Bonsoir et bienvenue à Regards, votre magazine d'actualité du soir. Nous commençons comme d'habitude avec les nouvelles nationales du Canada. La première ministre du Québec changera de comté. Originaire de la Mauricie, Christine Fréchette tentera de se faire élire dans Trois-Rivières, une circonscription laissée vacante par le ministre Jean Boulet. La rumeur circulait déjà depuis quelques jours. Christine Fréchette refusait toutefois de confirmer qu'elle serait à nouveau candidate dans Saguenay. TVA Nouvelle a pu confirmer que la première ministre écrira son nom sur le bulletin de vote à Trois-Rivières. Il y a deux semaines, le ministre de Travail et député de Trois-Rivières, depuis 8 ans, Jean Boulet, a confirmé qu'il ne se représenterait pas à l'automne prochain. Selon l'agrégateur de sondage Québec 125, le Parti québécois est en tête dans la circonscription en vue de la prochaine élection. L'entrée en scène de Mme Fréchette pourrait cependant changer la donne. Dans Saguenay, l'actuel comté de Mme Fréchette, le Parti québécois a investi l'ex-député bloquiste Alain Thérien. La coalition Avenir Québec a confirmé dimanche matin que l'avocat, professeur et chroniqueur Guillaume Rousseau sera le candidat du parti dans la circonscription de Richmond lors des élections de l'automne. M. Rousseau s'était incliné en 2018 dans la circonscription de Sherbrooke alors qu'il portait les couleurs du Parti québécois. C'est donc un changement de parti pour celui qui a collaboré avec la CAQ sur la Constitution du Québec et la laïcité de l'État au cours des dernières années. S'il y a des gens qui veulent un référendum et voter oui, il y a le Parti québécois. S'il y a des gens qui veulent un référendum pour voter non, il y a le Parti libéral. Et s'il y a des gens qui ne veulent pas de référendum et qui veulent qu'on se batte pour le Québec, bien ça s'appelle la Coalition Avenir Québec et c'est ce que je souhaite incarner, a-t-il déclaré en conférence de presse. Guillaume Rousseau a conseillé la CAQ lors de l'adoption de la loi 21 défendue, cette loi jusqu'en Cour suprême et co-présidée de comités gouvernementaux sur la laïcité et sur la Constitution québécoise. Candidat péquiste défait en 2018, il affirme ne pas avoir discuté avec le PQ en vue de l'élection. Guillaume est un ardent défenseur, vous l'aurez compris, de l'identité québécoise, de notre langue, de notre culture, de nos valeurs. C'est un artisan de la troisième voie, un nationaliste, un autonomiste, a lancé la chef de la CAQ, Christine Fréchette, qui s'était déplacée à Windsor pour cette annonce en Estrie. Bien qu'il se montre aujourd'hui critique du PQ, le nouveau candidat caquiste a évité à deux reprises dimanche de dire clairement s'il voterait oui ou non à un éventuel référendum si le Parti québécois était porté au pouvoir. Le portrait est maintenant complet pour les principaux partis dans Richmond. Le Parti québécois misera sur l'ex-maire de Sherbrooke, Bernard Sévigny. Le Parti libéral a choisi le journaliste Hugo Fontaine. Québec solidaire, le psychologue et chargé de cours David Poulin-Latulippe. Et finalement, le Parti conservateur du Québec fera confiance à l'entrepreneur en construction Dominique Bouffard.

Une femme et son fils résidant à Montréal doivent être expulsés mardi et séparés du père de la famille qui attend toujours l'audience concernant son propre dossier. Selon des défenseurs de droit et des avocats, le cas d'Arminda Casanova s'inscrit dans une tendance plus large à la séparation des familles due au durcissement des conditions imposées aux demandeurs d'asile et à l'accélération des procédures de renvoi. La presse canadienne s'est entretenue avec 4 avocats spécialisés en droit de l'immigration au Québec qui affirment avoir reçu au cours des derniers mois davantage de demandes d'aide de la part des demandeurs d'asile risquant d'être séparés de leur famille qu'au cours des 2 années précédentes. Arminda Casanova a indiqué que son fils n'avait jamais appris à écrire dans sa langue maternelle, l'espagnol, après avoir suivi plusieurs années de scolarité en français à Montréal. La mère et son fils sont arrivés au Canada en provenance du Mexique en tant que demandeurs d'asile en 2022 afin de rejoindre son mari qui avait déposé sa propre demande un an plus tôt. Madame Casanova affirme que la famille s'est intégrée à la communauté montréalaise en suivant des cours de français et en travaillant en français.

Selon une enquête de Radio-Canada, une petite bombe publiée à la mi-juin, il y aurait 25 000 logements inhabités dans l'île de Montréal, l'équivalent de tous les appartements du quartier Villeray combinés. Vide. L'analyse est basée sur les données de consommation d'électricité d'Hydro-Québec dans chaque sous-secteur de l'île. La méthodologie est sérieuse. Le taux de logements vacants est très élevé au centre-ville, dans le plateau Mont-Royal et dans Côte-des-Neiges à Printemps. Il y aurait dans le lot un mélange de condos neufs et d'appartements locatifs. Les causes précises de leur inoccupation ne sont pas toutes connues. Certains seraient en trop mauvais état pour être loués, d'autres utilisés comme pied-à-terre. Les experts pointent la spéculation, l'habitation vue comme simple actif financier qui rapportera des profits à moyen ou à long terme. L'explosion des loyers est aussi montrée du doigt. Des milliers de logements ont été construits à Montréal ces dernières années, mais ils coûtent souvent plus de 2 000 $ par mois, quand ce n'est pas 3 000 ou 4 000.

La somme sera probablement reconduite, mais les droits de douane sur l'acier, l'aluminium et le bois d'œuvre resteront en place, selon un expert en relations commerciales. Le 1er juillet approche et avec lui une date charnière pour l'avenir de l'accord Canada-États-Unis-Mexique. Une première rencontre trilatérale par visioconférence est prévue dès ce mercredi. Pour Louis Hamon, ancien directeur des communications du ministre des Affaires étrangères, le Canada devrait franchir cette échéance sans trop de turbulences, mais la suite des choses s'annonce nettement plus difficile. Selon lui, trois scénarios sont sur la table. Reconduire l'entente telle qu'elle pour 16 ans, option déjà rejetée par Washington, une rupture franche de l'accord ou encore une révision annuelle sur 10 ans. C'est ce dernier scénario qu'il juge le plus probable. Bonne nouvelle qu'on va probablement réussir à conserver la somme. La moins bonne nouvelle, c'est que malgré le fait qu'on aura encore cette entente-là, ça ne règle pas les problèmes du Canada pour autant. Les droits de douane sur l'acier, l'aluminium, l'automobile et le bois d'œuvre resteraient en place. Et M. Hamon prévient. Attendez-vous, dans les semaines qui vont suivre, à plus d'intimidation, plus d'insultes, plus de pression de la part de l'administration américaine pour forcer le Canada à un accord. Cette révision annuelle ressemble à du statu quo, mais en plus instable. On va retomber dans une négociation perpétuelle. Le problème avec ça, on l'a vu, c'est que ça alimente l'incertitude. Et c'est ce qui a fait mal à l'économie. C'est ça qui fait mal aux entreprises canadiennes, c'est justement de ne pas savoir. Pour Mark Carney, la pression monte. Des fermetures d'entreprises ont déjà été enregistrées dans plusieurs secteurs. Les Canadiens, plus tôt ou tard, vont commencer à vouloir des résultats sur les promesses, sur la vision que M. Carney a élaborée au cours des 15 derniers mois depuis qu'il est au pouvoir. Et ça, évidemment, ça va venir compliquer le travail de M. Carney. À cela s'ajoutent des dossiers intérieurs explosifs. Le plan d'oléoduc albertain, un plébiscite en Alberta en octobre et une élection au Québec à saveur référendaire. Deux fronts à gérer simultanément alors que l'économie montre déjà des signes d'essoufflement.

Un instructeur de natation dans un collège privé de la rive sud de Montréal aurait drogué et agressé sexuellement quatre jeunes femmes grâce à un glaçant modus operandi. Il attirait ses proies chez lui et leur offrait une liqueur au chocolat contenant une puissante drogue. Le caractère

récidive et de la preuve exceptionnellement robuste. Il est toujours présumé innocent. L'homme de 29 ans aurait donné à ses victimes du bromazolam, une dangereuse drogue qui provoque de la somnolence, des étourdissements et de l'amnésie. Dans le contexte social actuel, la protection des jeunes femmes contre de telles agressions, en particulier celles impliquant la drogue, est une préoccupation majeure. La remise en liberté d'un individu accusé de tels crimes avec une preuve aussi solide enverrait un message inapproprié au public et aux victimes, a conclu la juge de la Cour du Québec.

La famille d'une ado qui a perdu la vie dans les flammes à Val-d'Or en mai dernier salue l'arrestation du dirigeant d'une organisation criminelle qui pourrait avoir commandité l'incendie. Il va toujours avoir du crime organisé, mais les incendies criminels, ça touche beaucoup de monde et il ne faut pas avoir peur en tant que citoyen de dénoncer ce qui se passe, a lancé Joanie Roy, qui a enterré sa fille Mia Bélé il y a tout juste une semaine. L'adolescente de 15 ans est décédée le 27 mai dernier quand l'immeuble d'habitation où elle résidait avec son père, Jonathan Bailey, sur la 3e avenue, a été la proie des flammes peu avant 1h30 du matin. L'incendie comptait 3 foyers et la présence d'accélérants lui a permis de se propager si rapidement que les pompiers n'ont pas pu entrer dans l'immeuble pour les sauver. Pour l'instant, la Sûreté du Québec n'a annoncé aucune arrestation en lien direct avec cette affaire, mais l'enquête se poursuit et progresse bien, selon la porte-parole d'Audrey-Anne Bilodeau. Selon une source policière qui s'est confiée, le groupe criminel North Savage Gang, dirigé par le caïd québécois Paul Boivin, serait suspecté d'être à l'origine de 4 incendies criminels survenus à Val-d'Or, dont celui qui a emporté Mia Bélé et son papa. Dans un instant, les nouvelles internationales.

0: Canicule en France. Depuis mercredi, un millier de décès de plus que la normale ont déjà été recensés, a annoncé dimanche l'Agence nationale de santé publique, alors que s'achève une canicule exceptionnelle par son intensité, prévenant que le bilan réel est voué à s'alourdir. Reportage France 24.
1: Dans ce funérarium de la région parisienne, Zouer Erteli fait face à un afflux de demandes.
2: J'ai des confrères qui m'appellent jour et nuit, je sais plus d'une centaine d'appels par jour, aussi bien des confrères qui veulent ramener des corps, aussi bien des familles. Et je suis contraint de refuser, de dire non, parce qu'on ne peut pas pousser les murs, on n'a pas de place, on n'a pas de place.
1: La structure est complète depuis ce week-end, tout comme les deux funérariums intramuros.
2: Les pompes funèbres confrères n'ont pas d'autre solution que venir prendre chercher des cercueils, les emmener au domicile et faire ce qu'on appelle une mise en bière immédiate. Ils mettent directement le corps dans le cercueil, ils ferment pour conserver le corps dans un cercueil.
1: Les autorités comptabilisent 1000 décès supplémentaires depuis mercredi par rapport au mois précédent. Une augmentation que Véronique Bertrand constate elle aussi dans son entreprise de pompes funèbres.
3: On est x2, x3. Au niveau du nombre de décès. Et en fait, c'est surtout qu'on ne peut pas répondre immédiatement en fait aux demandes des familles, puisque on ne sait pas en fait où emmener les défunts.
1: Les hôpitaux de Paris rapportent une activité aux urgences exceptionnellement élevée depuis la fin de la semaine. Et face à la hausse de la mortalité dans l'agglomération parisienne, la préfecture de police dit avoir mis en place des solutions temporaires, dont la mise à disposition de l'Institut médico-légal réservé en général aux autopsies dans le cadre d'enquêtes criminelles. Des mesures d'urgence face à un épisode caniculaire inédit. De par son intensité et sa durée, il dépasse celui d'août 2003 qui avait causé la mort de près de 15 000 personnes en France.
0: Onze personnes, dont des infirmiers libéraux qui devaient faire

0: Par leur baptême de parachutisme, sont mortes dimanche près de Nancy en France dans la chute encore inexpliquée du petit avion qui les transportait, survenu sous les yeux de leurs proches. Reportage France 24.
1: Une carcasse d'avion à proximité des maisons. 11h ce matin, cet aéronef s'écrase à Tomblaine, à l'est de Nancy. L'appareil venait de décoller de la piste voisine avant de tomber rue Salvador Allende, près des axes de circulation et des habitations, mais aucune maison n'a été touchée. L'appareil a une capacité de 10 places. Selon la sous-préfecture de Meurthe-et-Moselle, le bilan pourrait être lourd.
2: Le bilan victimaire va être établi très prochainement. Eh bien, on sait déjà qu'il y aura plusieurs morts.
1: Un périmètre de sécurité a été mis en place. Une cinquantaine de pompiers sont sur les lieux. Sur les réseaux sociaux, la police nationale de Meurthe-et-Moselle demande à la population d'éviter impérativement le secteur de l'accident.
0: Le temps presse pour retrouver les survivants. Plus de 72 heures après le double séisme au Venezuela, dont le bilan continue de s'alourdir. Les secouristes du monde entier viennent en aide à la population, rapporte le correspondant de France 24, Alice Campagnol. Reportage.
3: 72 heures se sont déjà écoulées depuis le double séisme au Venezuela. Le temps presse pour retrouver des survivants et quelques heureux dénouements ont pu redonner espoir aux secouristes et aux familles, même si le paysage de désolation et le nombre de portées disparues font craindre le pire. L'aide internationale monte en puissance sur place. C'est ce dont nous parle notre envoyé spécial à La Guaira, Alice Campagnol.
4: Ici, dans le grand stade de baseball de La Guaira, un stade bien connu des Vénézuéliens et idéalement situé dans la région de La Guaira, eh bien, des secouristes du monde entier ont installé leur campement. Il y a ici les Espagnols, les Suisses, des Chiliens, des Colombiens et tous sont coordonnés par l'ONU. Des équipes d'experts avec évidemment des maîtres chiens, des professionnels de la communication et des secouristes. Une aide internationale bienvenue, m'ont dit les Vénézuéliens, car ils s'étaient sentis très seuls jusqu'à présent face à cette catastrophe. Ici, on travaille 24 heures sur 24 pour tenter de retrouver des survivants, même si un expert m'a glissé aujourd'hui qu'il voyait mal comment trouver encore des personnes vivantes sous les décombres avec cette humidité et cette chaleur. Nous avons passé maintenant les 72 heures fatidiques. Il faut désormais déblayer et permettre aux survivants d'avoir un abri, à manger et à boire.
0: Depuis que Washington impose un blocus pétrolier de facto à La Havane, l'île de Cuba vit au rythme des coupures de courant. Les habitants se tournent vers de nouvelles sources, de nouvelles solutions, dont l'énergie solaire. Reportage France 24.
5: À La Havane, l'électricité manque, mais pas la musique. Face aux coupures, les Cubains s'organisent.
6: Quand le courant normal du pays est coupé, on bascule sur les panneaux.
5: Grâce à ces panneaux solaires, ce restaurant peut, lui, continuer à travailler.
6: Ça fait longtemps qu'avec ces coupures de courant, les cinémas et beaucoup d'autres choses ne fonctionnent plus.
5: Avec 1 à 2 heures d'électricité par jour, le pays tient grâce à des solutions alternatives. Faute de combustible, de plus en plus de Cubains se déplacent en tricycle à moteur, ces véhicules collectifs, hybrides ou électriques.
7: Ils sont fabriqués en Chine et grâce à ça, le peuple peut se déplacer.
5: Ce parking, situé près d'un hôpital, a de l'électricité toute la journée. On y loue des prises pour recharger les tricycles.
7: On la branche ici, comme vous pouvez voir, il y a plusieurs prises. On peut charger 4 à 5 motos.
5: Ce n'est pas nouveau, Cuba survit aux pénuries grâce à la débrouille de tout un peuple. Dans un garage de La Havane, une nouvelle idée est née.
8: C'est une invention cubaine qui, petit à petit, va se populariser.
5: Des panneaux domestiques sont fixés sur les tricycles pour les faire rouler à l'énergie solaire.
8: Ça, c'est un panneau de 615 watts. Il donne plus d'autonomie au tricycle pour qu'il ne tombe jamais en panne, sans charge.
5: Laura et son fiancé viennent d'acheter ce véhicule. Il leur servira à travailler en transportant des passagers.
9: J'ai vu ça sur Facebook. Tout le monde en installe, à la maison, sur les tricycles, sur les voitures électriques. C'est devenu indispensable.
8: Vous pouvez être sûr d'une chose. Si les Chinois s'en rendent compte, ils vont nous envoyer les tricycles avec les panneaux déjà montés.
5: À plus de $500 pour l'installation et le panneau, le dispositif n'est pas accessible à tous. Laura a pu les financer grâce à l'aide de parents à l'étranger.
9: Là, on va faire l'installation électrique du panneau et il sera prêt à fonctionner parfaitement.
5: C'est dans ce garage que cet ingénieur en électronique a conçu le premier ce prototype.
10: Il y avait une barrière technique. Le panneau solaire a une limite de voltage. On a trouvé ce régulateur solaire qu'on a installé ici et qui permet d'augmenter le voltage.
5: C'était il y a 4 mois. Depuis, les demandes affluent.
10: Historiquement, les grandes avancées naissent toujours d'une crise. L'important, c'est de ne pas s'arrêter et que devant chaque obstacle, on cherche la meilleure façon possible de résoudre le problème.
5: En plein blocus pétrolier, l'île communiste vit une transition énergétique accélérée, portée par la résilience des Cubains.
0: Les États-Unis et l'Iran poursuivent leur bombardement dans le Golfe, chacun accusant l'autre de violer un protocole d'accord de plus en plus précaire, signé il y a moins de 2 semaines et censé mettre fin à près de 4 mois de conflit entre les deux pays. Reportage France 24.
11: Les sirènes percent le silence de la nuit au Koweït. Dimanche à l'aube, l'Iran a visé des cibles américaines dans l'Émirat ainsi qu'à Bahreïn. Des frappes revendiquées par le ministère des Affaires étrangères de la République islamique dans un communiqué relayé par la télévision d'État.
12: La déclaration souligne que la République islamique d'Iran reste déterminée à défendre la souveraineté nationale et l'intégrité territoriale de l'Iran face à l'agression américaine, en accord avec l'article 51 de la Charte des Nations Unies.
11: Ces bombardements seraient une riposte aux frappes américaines survenues plus tôt dans la nuit de samedi à dimanche. Ces images publiées par le commandement central des États-Unis en seraient une illustration. La date et la localisation n'ont pas pu être vérifiées, mais selon les médias iraniens, plusieurs explosions auraient été entendues dans le sud de l'Iran. Washington affirme viser des infrastructures militaires en représailles à l'attaque d'un pétrolier vendredi par un drone iranien dans le détroit d'Ormuz, et ce, alors que la circulation des navires dans le couloir stratégique reste un important point de désaccord entre les deux pays. Pour le président américain, il s'agit d'une nouvelle violation du cessez-le-feu signé le 17 juin. Donald Trump s'en prend à nouveau à l'Iran, qu'il avait déjà menacé d'anéantir le 6 avril dernier.
13: Il est fort possible qu'il ne retienne jamais la leçon. Un moment pourrait arriver où nous ne pourrons plus faire preuve de raison et serons contraints d'achever militairement la mission que nous avons si bien entamée. Si cela se produit, la République islamique d'Iran cessera d'exister.
11: L'Iran a également accusé Washington d'avoir violé l'accord visant à mettre fin à la guerre. L'armée de la République islamique a déclaré que toute agression ennemie recevra une riposte implacable.
0: L'Iran s'est affirmé dimanche déterminé à défendre sa souveraineté et à mener des frappes visant le Koweït et Bahreïn au lendemain d'attaques américaines contre son territoire. Un regain de tension qui menace la poursuite des négociations pour mettre un terme au conflit au Moyen-Orient. Reportage France 24.
5: L'image est saisissante. Des milliers de Vespa défilent dans le cœur historique de Rome. Pour les 80 ans du mythique scooter italien, des passionnés venus du monde entier participent à la plus grande parade.
14: Ce sont les images des dernières frappes américaines sur l'Iran. La télévision d'État iranienne rapporte des explosions et un impact de projectiles dans le sud du pays.
15: Il y a quelques minutes, plusieurs explosions ont été entendues à proximité de Sirik. Dans un communiqué, le commandement central américain, que l'Iran qualifie d'organisation terroriste, a déclaré avoir mené, sur ordre de Donald Trump, des frappes contre plusieurs cibles en Iran.
14: En réponse, les gardiens de la révolution iranienne ont bombardé le Koweït et Bahreïn, détruisant 8 infrastructures de l'armée américaine. Cette reprise des tensions fait suite à une attaque de drones sur un cargo commercial qui traversait le détroit d'Ormuz. Donald Trump a de nouveau menacé de repartir en guerre sur son réseau social.
16: Il se peut qu'un jour nous ne puissions plus faire preuve de raison et que nous soyons contraints de mener à bien par la force militaire la mission que nous avons si bien entamée. Si cela se produit, la République islamique d'Iran cessera d'exister.
14: Ces attaques interviennent une dizaine de jours seulement après la signature du protocole d'accord et l'instauration du cessez-le-feu. Le commandement central américain a affirmé que le trafic de navires commerciaux dans le détroit d'Ormuz se poursuivait malgré les nouvelles tensions.
0: Liban, l'accord cadre salué par Benjamin Netanyahou, critiqué par le Hezbollah. Reportage France 24.
17: Le Premier ministre israélien Benjamin Netanyahou salue l'accord cadre trilatéral signé vendredi par le Liban, Israël et les États-Unis. Conclu à l'issue de 5 cycles de négociations à Washington, cet accord prévoit un plan permettant à l'armée libanaise de prendre le contrôle de 2 zones occupées par Israël, ainsi qu'un processus de désarmement du Hezbollah soutenu par l'Iran. Le chef du Hezbollah dénonce cet accord qu'il qualifie d'humiliant, honteux et constituant une capitulation de la souveraineté. Le ministre israélien de la Défense, Israël Katz, insiste de son côté sur la présence d'Israël au Liban tant que le Hezbollah ne sera pas désarmé. Itamar Ben-Gvir, ministre israélien de la Sécurité nationale d'extrême droite, dénonce cet accord négocié par les États-Unis, affirmant que le gouvernement libanais n'a pas les capacités de désarmer le Hezbollah.
0: Ne bougez pas, nous allons parler d'Haïti.

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0: La police nationale d'Haïti a lancé un avis de recherche officiel à l'encontre de trois individus activement suspectés d'être impliqués dans le braquage sanglant d'une station-service. L'attaque, survenue dans la commune de Quartier-Morin, s'est soldée par la mort tragique d'un employé de l'établissement abattu par les assaillants lors du vol. Les autorités policières exhortent la population de la région Nord à collaborer activement en fournissant toute information susceptible de mener à la capture de ces fugitifs. Cet incident relance les inquiétudes locales concernant la sécurité des commerces et la libre circulation dans la zone. Une importante opération d'assistance humanitaire s'est déroulée à Cité Soleil, où environ 5000 kits de première nécessité ont été distribués aux familles vulnérables. Cette initiative vise à soulager temporairement l'insécurité alimentaire aiguë qui frappe ce vaste quartier de la région métropolitaine de Port-au-Prince. Le déploiement logistique a ciblé plusieurs sous-quartiers particulièrement touchés par la précarité économique et les tensions récentes. Les bénéficiaires ont exprimé un soulagement certain face à cette aide d'urgence, tout en espérant des solutions plus durables pour stabiliser leurs conditions de vie. Dans le cadre de l'enquête ouverte sur le meurtre de Kodjo Esten, le directeur départemental de la brigade de surveillance des aires protégées a été interpellé par les forces de l'ordre. Les enquêteurs cherchent à faire la lumière sur les circonstances exactes du drame et à déterminer le niveau d'implication présumée du responsable. Cette arrestation marque un tournant significatif dans l'affaire qui suscite une forte émotion au sein de la communauté. La justice maintient le suspect en détention le temps de rassembler les éléments nécessaires au dossier avant d'éventuelles poursuites formelles. L'École nationale de police a officiellement ouvert ses portes à une nouvelle promotion de 1200 aspirants policiers impatients de commencer leur formation initiale. Ce recrutement massif s'inscrit dans la stratégie globale du gouvernement visant à renforcer les capacités opérationnelles de la PNH face aux défis sécuritaires nationaux. Le cursus intensif préparera ses futurs agents aux techniques de maintien de l'ordre, aux tactiques d'intervention et au respect des droits humains. Le commandement de la police fonde de grands espoirs sur cette relève pour intensifier la présence policière sur le terrain. À la suite du tremblement de terre qui a secoué le Venezuela, la communauté haïtienne établie dans l'État du Michigan a rapidement organisé un élan de solidarité. Sensibilisés par leur propre histoire face aux catastrophes naturelles, ces membres de la diaspora collectent des fonds et des biens essentiels pour soutenir les populations affectées. Cette initiative citoyenne démontre une forte volonté d'entraide internationale et un esprit de fraternité envers le peuple vénézuélien. Les dons seront acheminés par le biais de canaux humanitaires reconnus pour garantir qu'ils atteignent directement les zones sinistrées. La Banque de la République d'Haïti a mis en œuvre de nouvelles mesures monétaires pour renforcer ses réserves de change et freiner la volatilité sur les marchés de devises. Cette intervention vise directement à stabiliser les taux de change de la gourde par rapport au dollar américain et à contenir les pressions inflationnistes. En injectant des liquidités de manière stratégique et en ajustant ses instruments de régulation, la Banque centrale cherche à rassurer les acteurs économiques et à protéger le pouvoir d'achat des ménages. Les autorités financières affirment rester vigilantes face à l'évolution de la conjoncture macroéconomique. Le gouvernement, le Conseil électoral provisoire et les représentants des principaux partis politiques sont parvenus à un accord concernant des modifications à apporter au texte du décret électoral. Cette démarche concertée vise à dissiper les zones d'ombre et à garantir des règles du jeu claires et acceptées par tous. Les discussions ont permis d'harmoniser les points de vue sur les modalités d'organisation du scrutin et le traitement des contentieux. Ce consensus technique est perçu comme une étape indispensable pour renforcer la légitimité du processus démocratique à venir. Lors de l'ouverture du Forum national des investissements, le Premier ministre Alix Didier Fizeme a lancé un appel vibrant à orienter les capitaux vers la reconstruction et la résilience structurelle d'Haïti. Il a souligné que l'investissement ne doit pas seulement chercher le profit à court terme, mais bâtir des infrastructures capables de résister aux crises futures. Le chef du gouvernement a insisté sur la nécessité de créer un climat de confiance réciproque pour attirer les entrepreneurs nationaux et internationaux. Selon lui, la relance du pays passera obligatoirement par des partenariats solides capables de générer des emplois stables. Face au blocage potentiel qui guette le calendrier démocratique, le militant politique André Michel est monté au créneau pour exiger l'ouverture d'un dialogue franc entre toutes les forces vives du pays. Il soutient que seule une large concertation politique permettra de sauver le processus électoral et d'éviter une nouvelle crise institutionnelle. L'avocat exhorte les différents secteurs à dépasser les querelles partisanes et les ambitions personnelles pour privilégier l'intérêt supérieur de la nation. Il rappelle que la stabilité politique reste le prérequis indispensable à l'organisation de scrutins crédibles et inclusifs. Au cours d'une séance de travail bilatérale de haut niveau, les autorités chiliennes ont fourni des assurances formelles à leurs homologues haïtiens concernant l'enquête sur la disparition de mineurs d'origine haïtienne sur le territoire chilien. Santiago a réaffirmé son engagement total à mobiliser ses services judiciaires et policiers pour faire toute la lumière sur ces dossiers préoccupants. La délégation haïtienne a salué la transparence de ses interlocuteurs tout en insistant sur l'urgence d'obtenir des résultats concrets pour apaiser les familles. Les deux pays ont convenu de renforcer leurs mécanismes de coopération consulaire et de partage d'informations. Prenant la parole au Forum national des investissements, la représentation de l'Union européenne a plaidé pour que la relance économique d'Haïti soit solidement portée par le secteur privé local. L'Union européenne estime que les petites et moyennes entreprises haïtiennes constituent le véritable moteur de la croissance et de l'innovation dans le pays. Pour concrétiser cette vision, les partenaires européens ont réitéré leur disposition à soutenir des programmes de financement et d'assistance technique adaptés aux réalités du marché. Ils ont toutefois rappelé que la sécurisation des investissements reste un facteur clé pour garantir le succès de cette stratégie. Le syndicat des employés civils du ministère de la Défense dénonce les mauvaises conditions dans lesquelles ils disent travailler au sein du ministère. Nous écoutons un son de la RTG.
1: Ça fait 4 mois que c'est Simide a observé l'administration. 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
0: « lancement officiel du parti politique Les Démocrates Engagés pour une Haïti forte et inclusive dans la ville des Gonaïves. Un son de la RTG.
2: Si nous décidons de nous venir là, nous décidons de nous venir par nous, c'est porter nous à la Tibonite pour nous sacrifier nous pour la Tibonite. Et avec tout le monde dans la Tibonite, nous promettons que la Tibonite. Pour la Tibonite, pour être petit, nous sommes fiers pour dire que nous ne pouvons pas dire. Nous avons un département de la Tibonite qui sont un département historique. Un département côté Picouo, Porto Rico, son pays, ça pour Jambay. Jean-Jacques Dessalines, déposé Kazenne. C'est notre département, la Tibonite, Jean-Jacques Dessalines, tenu domicile. Et c'est pour ça que nous choisissons, après l'Ouest, venir faire lancement parti politique des filles, dans le gros département. Ça. Après l'Ouest, c'est plus gros département gay. Et son monde qui a levé des filles dans le département l'Ouest, ou qui a levé des filles dans le département la Tibonite, ou qui a levé des filles dans le pays d'Haïti. Les coordinations des 17 communes de l'Antibonite marque un tournant décisif. Elle s'engage solennellement à offrir à la population antibonicienne et par extension à tout le peuple haïtien une force politique modèle et moderne. Le défi, les démocrates engagés pour une Haïti forte et inclusive. Plus que cette partie, le défi se veut un véritable mouvement national, un immense combat. Rassemblant tous les patriotes de tout horizon et de toute couche sociale autour d'une vision commune, celle d'une Haïti politiquement stable et souveraine, socialement juste et équitable, économiquement prospère, diplomatiquement avisée et culturellement responsable. C'est à ce défi historique que nous sommes tous conviés à relever, car c'est au prix de notre engagement collectif et de nos efforts concertés que nous briserons les chaîne de la misère pour garantir à chaque Haïtien, à chaque Haïtienne, le droit de s'épanouir librement et dignement sur cette terre.
0: La mairie de Gonaïves a officiellement lancé un programme baptisé Quartier Pam Pie Propre dans le cadre d'un projet visant à maintenir la ville propre. Écoutons.
3: Je dis à son honneur, son plaisir pour nous, parce que suite à une semaine, nous avons fait avec la mairie. 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
0: déroulement de la première journée des examens de la 9e année fondamentale sur tout le territoire national. Une idée de l'ambiance avec un son de la RTG.
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0: La police nationale d'Haïti a annoncé le samedi 27 juin le démantèlement d'un foyer de gang à Pèlerin 5 dans la commune de Pétionville. L'opération a conduit à l'interpellation de 7 suspects et à la saisie de 2 armes à feu et à la confiscation d'un véhicule. Selon la PNH, le groupe ciblé est soupçonné d'être impliqué dans des enlèvements contre rançon et des cambriolages de résidence. Les 7 personnes arrêtées sont actuellement considérées comme des suspects dans le cadre de cette enquête. Les forces de l'ordre ont saisi un pistolet Beretta portant le numéro de série E534797, un pistolet Taurus portant le numéro TFW13560, ainsi qu'un véhicule de marque Suzuki immatriculé AA71882. La police précise que cette intervention s'inscrit dans les opérations menées pour lutter contre les groupes armés et renforcer la sécurité dans les zones sur leur influence. L'institution indique que les investigations se poursuivent afin d'identifier d'éventuels complices et de déterminer l'étendue des activités du réseau. Par ailleurs, la police nationale d'Haïti appelle la population à continuer à collaborer avec les autorités en transmettant toute information susceptible de faciliter la localisation et l'arrestation d'autres personnes recherchées.

Les forces armées d'Haïti ont reçu 17 722 candidatures lors de leur campagne nationale de recrutement organisée du 8 au 19 juin 2026. Parmi les postulants figurent 13 291 hommes et 4 431 femmes, soit 25% de l'ensemble des dossiers enregistrés.

Face à la recrudescence des cas d'Ebola dans certains pays africains, le ministre de la Santé publique et de la Population, Sinal Bertrand, a annoncé une série de mesures préventives destinées à empêcher l'introduction du virus sur le territoire haïtien. Lors d'une conférence de presse tenue le samedi 27 juin 2026, le titulaire du MSPP a indiqué que toute personne en provenance d'un pays touché par une flambée d'Ebola, notamment la République démocratique du Congo et l'Ouganda, devra obligatoirement observer une quarantaine de 21 jours dans un pays exempt d'Ebola avant d'être autorisé à entrer en Haïti. Cette disposition s'appliquera aussi bien aux ressortissants haïtiens qu'aux voyageurs étrangers. En outre, chaque personne concernée devra se soumettre à un contrôle sanitaire complet avant son arrivée sur le territoire national. Selon le ministre Sinal Bertrand, ces mesures visent à réduire au maximum le risque d'importation du virus et à préserver la santé de la population. Le ministre a également appelé à la collaboration de plusieurs institutions nationales et internationales afin de garantir l'application rigoureuse de ces nouvelles dispositions. Il a notamment cité l'Administration générale des douanes, l'Autorité aéroportuaire nationale, le ministère de l'Intérieur et les agences des Nations unies. Par ailleurs, les autorités sanitaires prévoient un renforcement des dispositions de surveillance aux frontières maritimes et aériennes. Les ports et aéroports du Cap-Haïtien et des CAI figurent parmi les points stratégiques où les contrôles seront intensifiés. À travers cet ensemble de mesures, le gouvernement entend prévenir toute introduction du virus Ebola en Haïti et maintenir une vigilance accrue aux principales portes d'entrée du pays.

à l'occasion de la 56e session ordinaire de l'Assemblée générale de l'Organisation des États américains, tenue à Panama du 22 au 24 juin 2026, Haïti a fait entendre sa voix. La ministre des Affaires étrangères et des Cultes, Raina Forbin, a demandé aux États membres de renouveler le mandat de la force de répression des gangs. Pour la chancelière, ce n'est pas une option diplomatique parmi d'autres, mais une nécessité opérationnelle. Le thème retenu par l'Assemblée cette année, un multilatéralisme ferme pour la défense de la démocratie, de la sécurité hémisphérique et de la stabilité des États. Dans son discours, la chef de la diplomatie haïtienne a salué le déploiement progressif de la FRG tout en appelant explicitement à une accélération de son déploiement opérationnel ainsi qu'au renouvellement de son mandat afin de consolider les avancées enregistrées et de renforcer durablement la sécurité. Un appel repris et amplifié dans le discours de remerciement prononcé à la suite de l'adoption de la résolution de l'OEA intitulée « Appui aux efforts de stabilisation menés par Haïti » et renforcement de la coordination de l'assistance hémisphérique.

Des Haïtiens de la diaspora américaine sont sous le feu des critiques pour leur absence de clairvoyance politique et leur manque d'appartenance à la communauté après que la Cour suprême des États-Unis a autorisé l'administration Trump à poursuivre son projet de suppression du statut de protection temporaire pour environ 350 000 Haïtiens. Ses compatriotes sont ciblés pour leur comportement lors des élections qui ont conduit Donald Trump à la Maison-Blanche pour une deuxième fois, alors que sa volonté de chasser les immigrants haïtiens était exprimée sans ambiguïté. Selon les critiques formulées, certains Haïtiens proches de la communauté religieuse n'avaient pas compris la nécessité de poser des actes qui auraient empêché la souffrance à des compatriotes. L'avocat en immigration Franley Denis Julien, intervenant sur Magic 9 le vendredi 26 juin 2026, croit que les critiques contre les Haïtiens proches du secteur religieux sont fondées. Maître Julien, très impliqué dans la communauté, dénonce ce qu'il appelle une myopie dans le secteur religieux. Les églises haïtiennes sont myopes dans la façon dont elles travaillent dans la communauté. Elles tablent sur une question d'homosexualité et d'avortement qui sert de caisse de résonance aux républicains sans prendre en compte une hypocrisie. Bon nombre de républicains qui prétendent combattre l'homosexualité sont des homosexuels. Les églises haïtiennes ne comprennent pas la démagogie qu'il y a dans la question, regrette Maître Franley Denis Julien. Les églises ne comprennent pas qu'il y a une chose bien plus importante pour la communauté, qui est la survie, insiste-t-il. Maître Julien a reconnu par ailleurs que plusieurs églises haïtiennes ont reçu beaucoup d'argent de républicains pendant la campagne électorale pour supporter Donald Trump. Voilà pourquoi beaucoup de pasteurs haïtiens qui supportaient Kamala Harris au début de la campagne ont retourné leur veste, a révélé Maître Julien. Quand les pasteurs disaient par exemple « si vous êtes chrétien, votez selon votre foi, votez ceux qui vous ressemblent », ce sont des discours de support aux républicains, alors que si les pasteurs mettaient en avant la survie, ceux qui les suivent auraient voté différemment. Il y a eu beaucoup de malhonnêteté du secteur religieux, croit Franley Denis Julien. L'homme de loi a profité de son intervention à l'émission Panel Magique pour appeler les Haïtiens de la diaspora à tirer les leçons des dernières élections en s'impliquant beaucoup plus dans la communauté. La diaspora aux États-Unis a les mêmes problèmes que les Haïtiens en Haïti. Nous n'avons pas de citoyens. Nous avons une crise de citoyens. Ils ne comprennent pas la nécessité d'avoir une bonne représentation dans le pays. Ils ne s'impliquent pas. Ils ne supportent pas non plus ceux qui osent, a déclaré Maître Julien, rappelant que les Haïtiens ont un faible taux de participation au processus politique. Ce que nous projetons comme force dans la politique américaine ne reflète pas ce qu'on pourrait réellement projeter si nous avions des citoyens impliqués. La diaspora haïtienne n'est pas respectée aux États-Unis parce que tout bonnement, nous ne savons pas comment nous défendre, comment défendre nos intérêts. Nous avons plein de réussites individuelles, mais pas une communauté soudée et impliquée, déplore l'avocat en immigration.

Le ministère de l'Éducation nationale et de la formation professionnelle lancera du 29 au 2 juillet 2026 la première série des examens officiels d'État. Au total, 189 849 candidats sont attendus pour les épreuves de la 9e année fondamentale des centres d'éducation familiale et des écoles normales d'instituteurs et de jardinières d'enfants. Plus de 186 000 candidats pour la 9e année fondamentale, d'après les statistiques du Bureau national des examens d'État, BUNEX. Les filles représentent 53,46% des inscrits, tandis que les garçons constituent 46,54% des candidats.

0: Le collectif national des enseignants haïtiens pour une éducation de qualité, CONEC, exprime ses inquiétudes concernant l'organisation des examens officiels de la 9e année fondamentale. L'organisation syndicale dénonce un contexte marqué par l'insécurité et ce qu'elle qualifie de politisation du processus. Dans une déclaration publiée ce dimanche, le secrétaire général du CONEC, Jean-Ronald Olissé, affirme que les examens se déroulent dans des conditions difficiles. Il soutient que plusieurs zones du pays restent sous l'influence des groupes armés, compliquant le déroulement normal des épreuves. Le CONEC estime que les autorités n'ont pas adopté les mesures nécessaires pour garantir la sécurité des candidats. Le collectif souligne que de nombreux élèves sont contraints de composer dans un environnement jugé peu propice à la sérénité. L'organisation critique également le processus de recrutement des surveillants et des superviseurs des examens. Selon Jean-Ronald Olissé, ces postes seraient attribués à des personnes proches de formations politiques, tandis que les syndicats d'enseignants seraient exclus des décisions liées à l'organisation des épreuves. Le responsable syndical affirme par ailleurs que certaines décisions au sein du ministère de l'Éducation nationale seraient influencées par des considérations politiques et des ambitions électorales. Face à cette situation, le CONEC appelle les autorités à garantir des examens officiels transparents, sécurisés et fondés sur des critères de compétences. L'organisation estime que ces conditions sont essentielles pour assurer l'égalité des chances entre les candidats à la 9e année fondamentale. Merci d'avoir suivi cette sortie de regard, la première pour la semaine. Je vous souhaite donc une bonne semaine et vous donne rendez-vous demain soir 20h pour la prochaine édition.
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0: Auditrices et auditeurs, bienvenue à votre émission Souvenirs, Souvenirs. À Smurfs-de-Loup, nous avons devant nous deux bonnes heures pour regarder notre jeunesse, notre adolescence ou notre enfance. Question de revoir les meilleurs souvenirs qui ont marqué cette époque. Des souvenirs qui nous font rêver encore aujourd'hui. Des souvenirs que nous nous disons une chance qu'on les a vécus, une chance que nous les avons eus. Parce qu'aujourd'hui, je ne suis pas certaine que des jeunes qui regardent leur enfance, leur jeunesse, je dis des jeunes qui regardent leur jeunesse, mais en fait qui la vivent actuellement, auront des souvenirs extraordinaires comme dans le temps. C'est une période tellement enrichissante, une période qui nous apporte encore aujourd'hui le sens de la vie, le sens de l'amitié et surtout le sens de la famille. La famille qui était là, les enfants, les voisins, les camarades de classe, les amis et même des étrangers qui nous visitaient, qui étaient là, qui ont fait partie de cette tranche de vie. Nous leur disons merci. Merci d'avoir été là pour nous. Merci de nous avoir permis de connaître une période extraordinaire. Merci. Merci de veiller sur nous. Alors, c'est comme ça que nous allons traverser les 2 heures en revoyant ces souvenirs et en retraçant tout ce qui était là. Et pour ce faire, avec beaucoup plus de facilité, les artistes sont là. Ils vont nous permettre de coller chaque chanson au souvenir qu'elle représente le mieux. Tout ce que vous avez à faire, c'est de vous installer confortablement et ne pas vous laisser déranger par personne, car ces 2 heures vous appartiennent à vous et à vous seul. Cependant, si et seulement si vous avez la possibilité d'avoir avec vous votre livre de souvenirs, gardez-le tout proche parce qu'il vous permettra de retracer les meilleurs souvenirs. On y va tout de suite, on se retrouve de l'autre côté de la première.
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Nous poursuivons ce voyage merveilleux au cours duquel nous allons croiser les différentes avenues de notre période de vie. On parle de jeunesse, on parle d'adolescence, on parle d'enfance et Dieu sait qu'il y a des avenues à visiter, à revisiter, des gens à rencontrer au cours de ce voyage qui s'annonce extraordinaire. On est à la deuxième section et c'est là qu'on va regarder comment ça se passait dans le temps, les relations amoureuses. Est-ce que c'était des relations joyeuses où tout le monde était heureux ou des relations qui avaient leur lot de difficultés également parce que on était jeune puis on prenait des décisions qui aujourd'hui peut-être qu'on ne prendrait pas ou peut-être qu'on prendrait encore malgré l'expérience. Mais enfin, on va aller voir tout ça avec ces artistes qui nous chantent leurs relations amoureuses.

après avoir revu comment ça se passait dans le temps, les déclarations qui se faisaient ou qui ne se faisaient pas nécessairement, mais il y avait un comportement qui laissait comprendre, qui laissait croire qu'il y avait un sentiment qui traversait un ou l'autre des deux partenaires. Une fois qu'on a fait ça, on est rendu à la troisième section où on va laisser la place à un artiste qui va nous présenter parmi les meilleures de ses compositions ou de ses interprétations. Nous avons choisi pour vous aujourd'hui Mark Hamilton. On l'écoute et on va se retrouver tout de suite après.

si je vous disais qu'on est chanceux puisqu'il nous reste un peu plus d'une heure à passer ensemble, et imaginez-vous qu'on est rendu à la quatrième section. Une heure, ça aurait été un peu trop vite, hein, pour arriver à la quatrième, mais étant donné qu'il nous reste quelques minutes de plus, eh bien, on va en profiter. Et rendu là, ce sont des ballades, des mélodies, des chansonnettes qui vont défiler les unes après les autres, question de vous permettre de retrouver le plus de souvenirs merveilleux possible. Et on ne lâche pas le voyage puisque nous devons nous rendre jusqu'au terminus, et en attendant d'être rendus là, nous continuons notre recherche à travers cette émission Souvenir, Souvenir. On y va.

Avant dernière section, on va continuer cette belle recherche. On va regarder, ou plutôt croiser les gens qui étaient là, les valeurs que nous avons reçues et comment aujourd'hui nous vivons avec ces valeurs. Pour certaines d'entre elles, on aurait dit qu'elles sont dépassées parce qu'on ne les voit plus, on n'en parle plus, on ne les vit plus. Quand je dis on, la nouvelle génération, il me semble que c'est derrière nous tout ça. Et pourtant, il y a des parents, il y en a parmi vous qui avaient transmis ces valeurs à vos enfants. Et la plupart d'entre eux, les appliquent, les met en pratique. Exemple, si je parle de respect, on a une belle tranche de la nouvelle génération, comme on les appelle, qui sont très respectueux des autres et des autres. Alors, c'est avec plaisir que, comme parents, on regarde ça, on voit que la transmission passe bien et que on espère que nos enfants continueront le travail avec leur progéniture. Cinquième section, on ne perd pas de temps parce que la cinquième est arrivée très vite. On y va et tout en poursuivant cette belle recherche.

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On était content tout à l'heure quand on savait qu'il nous restait quelques minutes de plus pour atteindre pour être rendu au terme de ce voyage. Eh bien voilà, ce qui devait arriver arriva. On est rendu à la fin de ce merveilleux voyage puisqu'on va vous présenter la sixième section. Laissez-moi prendre un peu de votre temps à Smurtelou pour vous souhaiter une fois de plus un grand merci d'être encore là avec nous pour écouter votre émission Souvenir, Souvenir, d'être fidèle à celle-ci, l'émission, et d'être attaché à votre radio chérie. Sachez qu'à chaque fois que nous préparons cette émission pour vous, mon équipe et moi-même, nous le faisons avec beaucoup de passion, beaucoup d'enthousiasme, mais surtout, beaucoup d'appréhension, parce que on craint tellement qu'on passe à côté de vos attentes, qu'on ne les ait pas atteintes, vos attentes. Et si c'est le cas, de grâce, nous vous le demandons à chaque fois. Faites-nous le savoir et ainsi, on prendra toutes les dispositions qu'il faut pour améliorer notre score, parce qu'on veut vous satisfaire. On veut qu'à la fin de chaque émission, vous vous dites, ah oui, j'ai pu retracer des souvenirs que je pensais perdus. Eh bien non, l'émission m'a permis de les revoir. C'est ce qu'on veut, c'est ce que vous voulez, et c'est sur cela que nous mettons tout l'accent dans la préparation de l'émission pour vous. Ainsi, je vous souhaite donc de continuer à écouter cette émission, à revivre ces moments exceptionnels que nous avons connus tous, peu importe où est-ce qu'on était rendu, l'enfance, l'adolescence ou la jeunesse, mais n'empêche, ce sont des moments qu'on ne saurait oublier parce qu'ils étaient uniques et nous les vivons chacun selon nous de façon unique également. Même si toute la famille écoutait les mêmes chansons, toute la famille, dans la famille, chacun avait une émotion différente ou son émotion, ce n'était pas pareil pour personne. Je vous le dis, parce que moi-même, je viens d'une famille nombreuse et quand aujourd'hui on écoute cette émission, eh bien, une chanson ne ramène pas le même souvenir pour tout le monde, pas du tout. Parce que nous sommes uniques et seuls nous savons comment nous avons vécu la chanson dans le temps et ce que cette chanson-là représente pour nous, ce qu'elle nous ramène comme souvenir. Alors, c'est ce que je vous souhaite à chacun de vous et je sais que c'est ce qui se passe également. Hein, lorsque vous écoutez votre émission Souvenir, Souvenir. On va vous présenter la sixième, mais avant, nous devons prendre rendez-vous qui est toujours pour la prochaine fois.

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Mesdames et messieurs, bonjour, il est marqué dans tous nos studios, 5-3 minutes. Vous êtes sur la bonne longueur d'onde dans le 14-17. RadioUnion.com, à l'heure de votre émission préférée, rencontre matinale pour vous servir ce matin. Votre ami Jean-Marie Hercule, je vais vous accompagner pour les 60 prochaines minutes. C'est toujours pour nous un réel plaisir de nous trouver ici derrière ce micro pour vous accompagner. Réveillez votre épouse, vos enfants. Dites-les que nous sommes bel et bien dans l'air. Nous vous apportons de la bonne musique et la parole du Seigneur.

sois attentif à ma voix suppliante. Au jour de ma détresse, je t'invoque, car tu me réponds. Nul n'est comme toi parmi les dieux, Seigneur, et rien ne ressemble à tes œuvres. Toutes les nations que tu as faites viendront se prosterner devant ta face, Seigneur, et rendre gloire à ton nom. Car toi, tu es grand et tu opères des miracles. Toi seul, tu es Dieu. Enseigne-moi tes voies éternelles. Je marcherai dans ta vérité. Donne-moi un cœur tout simple que je craigne ton nom. Je te célébrerai de tout mon cœur, Seigneur mon Dieu, et je glorifierai ton nom toujours, car ta bienveillance est grande envers moi. Et tu délivres mon âme des profondeurs du séjour des morts. Ô Dieu, des présomptueux se sont levés contre moi. Une troupe d'hommes violents en veulent à ma vie. Ils n'ont pas de place pour toi dans leurs pensées. Mais toi, Seigneur, tu es un Dieu compatissant et qui fait grâce, lent à la colère, riche en bienveillance et en fidélité. Tourne vers moi les regards et fais-moi grâce. Donne ta force à ton serviteur et sauve le fils de ta servante. Opère un signe en ma faveur, que ceux qui me haïssent le voient et soient honteux, car c'est toi, Éternel.

prions pour la protection divine. Père, je te rends grâce car tes paroles dans ma vie sont esprit et vie. Je te remercie, Seigneur, pour ta protection sur ma vie. Je me tiens sur ta parole et je confesse que tu es ma lumière et mon salut. De qui aurais-je peur? Tu es le soutien de ma vie, de qui aurais-je crainte? Quand des méchants s'avancent contre moi pour dévorer ma chair, ce sont mes persécuteurs et mes ennemis qui chancellent et tombent. Je refuse d'avoir peur du mal, car je sais que la main puissante de mon Dieu est sur moi et je suis plein de confiance au nom de Jésus. Je crois dans mon cœur et je confesse de ma bouche que je suis un enfant de Dieu et mon Père céleste ne permettra jamais à mes ennemis de toucher ma vie. Je déclare que je suis sous la plus haute protection, car la parole de Dieu me dit que ma vie est cachée avec Christ en Dieu dans les lieux célestes. Je me lève maintenant et je couvre ma vie ainsi que celle de ma famille dans le sang de Jésus. Je crois et je confesse que sous le sang de Jésus, le diable ne peut rien me faire. Parce que la parole de Dieu déclare que je l'ai vaincu à cause du sang de l'agneau et à cause de la parole de mon témoignage. Voilà pourquoi je confesse que mes ennemis sont vaincus par le sang de Jésus et que je suis plus que vainqueur au nom de Jésus. Je crois et je confesse que ma vie est entre les mains de Dieu. Alors je déclare que je suis intouchable, imbattable et que je suis indestructible. Aucune action de sorcellerie ne peut m'atteindre. Aucune action d'occultisme ne peut me toucher. Aucune œuvre du malin ne peut réussir dans ma vie. Je déclare nul et sans effet toute onde négative de haine et de jalousie dirigée contre moi au nom de Jésus. Je déclare en tant qu'enfant de Dieu que je suis une pierre vivante. Si l'ennemi tente de tomber sur moi, il se brise. Et si je tombe sur lui, il est écrasé. Je confesse que quiconque se lève contre moi tombe sous mon pouvoir. Toute arme forgée contre moi est sans effet. Et toute langue qui se lève en justice contre moi est condamnée au nom de Jésus. Je crois et je confesse que l'Éternel est mon berger. Même si je marche dans la vallée de l'ombre de la mort, je ne crains aucun mal car il est avec moi. Je déclare que je marche et vis en paix au nom de Jésus. Je me tiens sur la parole de Dieu maintenant et je prends autorité sur toute puissance de peur. Je les chasse de ma vie au nom de Jésus. Je crois et confesse que je n'ai peur de rien ni de personne. Et je ne crains aucune situation, car je ne suis jamais tout seul, mais le Seigneur est avec moi. La parole déclare que Dieu est pour moi un refuge et un appui, un secours qui ne manque jamais dans la détresse. C'est pourquoi nous sommes sans crainte, même quand la terre est bouleversée et que les montagnes chancèlent. Même au milieu des luttes et des combats, je sais que l'Éternel des armées est avec moi. Le Dieu d'Israël est pour moi une haute retraite. Je crois et je confesse que quand l'ennemi viendra comme un

et de tous mes ennemis mon marchepied, au nom de Jésus. Je confesse que mes ennemis sont maintenant dans la honte et ils ne peuvent m'approcher, car l'ange de l'Éternel campe autour de moi et me protège de tout danger. Je demeure sous l'abri du Très-Haut, je repose à l'ombre du Tout-Puissant. Je dis à l'Éternel mon refuge et ma forteresse, mon Dieu en qui je me confie. C'est lui qui me délivre du filet de l'oiseleur, de la peste et de ses ravages. Il me couvre de ses plumes et je trouve un refuge sous ses ailes. Sa fidélité est un bouclier et une cuirasse. Je ne craindrai ni les terreurs de la nuit, ni la flèche qui vole le jour, ni la peste qui marche dans les ténèbres, ni la contagion qui frappe en plein midi. Que 1000 tombent à mon côté et 10 000 à ma droite, je ne serai pas atteint au nom de Jésus. Je crois et je confesse que de mes yeux, je verrai le châtiment des méchants, car tu es mon refuge, ô Éternel, et je fais de toi ma haute retraite. Aucun malheur ne m'arrivera, aucun fléau n'approchera de ma maison, car tu ordonnes à tes anges de me garder dans toutes mes voies. Ils me portent sur les mains et mon pied ne peut heurter contre une pierre. Je marche sur le lion et sur l'aspic, je foule le lionceau et le dragon au nom de Jésus. Puisque je t'aime, ô Éternel, tu me délivres et me protèges. Puisque je connais ton nom, je t'invoquerai et tu me répondras. Tu seras avec moi même dans la détresse, tu me délivreras et tu me glorifieras.

N'aie jamais peur de briser les règles pour respecter les lois de Dieu. N'aie jamais peur de briser les règles pour le bien de la loi de Dieu et de la création. Je crois que les règles créées par les hommes sont faites pour être brisées. Seuls ceux qui osent les briser marquent l'histoire. Les hommes ont conçu la vie pour te confronter, pour te dire comment agir. Mais si tu veux être grand,

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Ça a été un plaisir de vous servir. Mon nom c'est Jean-Marie Hercule, votre ami. Rendez-vous est fixé demain matin sur la même station à Paris. Si vous voulez me rencontrer, passez à notre bureau. À notre

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Que Dieu vous bénisse. Je vous laisse passer une excellente journée. Rendez-vous est fixé demain matin sur la même station à pareille heure.

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0: Bonjour à tous, ça va bien, merci. Et vous, comment allez-vous?
1: Je vais très bien, merci. Bonjour, Jean-Ernest, l'homme qui va bien, même quand ça va bien mal.
2: Même que ça va bien mal, ça va toujours bien, pour retenir que ça va toujours bien.
1: Va toujours bien. On va regarder, juste avant évidemment de parler du Festival des Fleurs, on va regarder est-ce que ça va bien sur les routes et dans le ciel avec Asma Hurtel.
0: C'est pas moi, non, ce bruit.

0: Alors, pour la rive sud, Mercier par la 132, vous allez perdre à peu près 7 à 8 minutes. La 138 est libre. Champlain facile, Bonaventure, Victoria, Jacques-Cartier vers Montréal et vers la rive sud, ça va. La Fontaine, à peu près 10 minutes pour atteindre Montréal et 26 minutes pour la rive sud par la 25 sud et 11 minutes par Soligny. 40 Repentigny, de La Rochelle jusqu'au pont Charles de Gaulle, parce qu'il y a un événement au pont. Le reste se fait bien. La métropolitaine vers l'ouest, de Pinneuf à Iberville, mais surtout entre les deux 15. Vers l'est, il n'y a pas de retard. L'autoroute des Laurentides vers le sud, de Blainville jusqu'au pont de la Guerre des Mille-Îles et Côte-Vertu pour la métropolitaine. La 6, la 13 sud. La 640 déborde dans les deux directions parce qu'il y a un événement. C'est pas nécessairement un événement, ce sont des travaux qu'on n'a pas terminés encore. Alors tout ça devrait être levé depuis 5 heures ce matin. Deuxième ralentissement pour la 13 de Saint-Martin à Notre-Dame. 25 Terrebonne, 640 jusqu'au boulevard des Seigneurs. Les ponts de Laval sont recommandables. La 20, ça va bien. Décarie Nord, vous êtes à Royal Mount. Et Décarie Sud est un bon choix. 514-287-1288. T'as pas besoin de rire ni de sourire, petit loup.
1: Ben, tu
0: Hein?
1: sembles finalement, tu as définitivement oublié hein, l'ancien numéro
0: Non, je
1: et
0: l'ai
1: bon,
0: pas
1: c'est mieux ça.
0: oublié.
1: Non?
0: Non.
1: Ok.
0: 7-0, jamais. Et 24 ans que tu vis avec quelqu'un. Et
1: Ouais.
0: tout d'un coup, comme ça, tu l'oublies?
1: En
0: Ben
1: tout
0: non.
1: cas, tu sembles maintenant avoir intégré le nouveau numéro et
0: Oui.
1: c'est une bonne chose.
0: Ça, je suis d'accord.
1: On va la mettre tout de suite.

0: Une autre journée chaude aujourd'hui, variable ce matin, 22-25, variable en après-midi, 30-39, risque d'orage en soirée, ça va faire du bien, 28-38 et des orages au cours de la nuit, 22-28. Le soleil qui est arrivé à 5h08, il va se coucher à 20h46. Présentement, il fait 20 et vous ressentez 21 degrés. En Haïti, je suis déjà allée, mais c'est pas grave. On s'en va à Bénin.
1: Ah, ça c'est dans le sud, oui.
0: Lequel sud?
1: Le grand sud.
0: Oh.
2: Il est bon, il est bon. Bénin, c'est pas la grandeur, non?
0: Non, Tilo.
2: Non? Bah.
0: Non. J'ai ça un demi-robot. Toi, t'as rien. Sud-Est.
2: Ah ouais?
1: Sud-Est.
0: Oui, sud-est de Bénin. On les appelle comment? Hey, je vous vois venir.
1: Bénin. Mais ben ça, non.
2: Bénitien, bénitienne ou bénitois, bénitoise?
0: Oh, dis lourd.
1: Ben oui, bénitois, bénitois.
0: Bénitien, tu l'avais dit.
2: Bénitien, ok.
1: Bénitien.
0: Bénitien, bénitienne. Alors, à Bénin, ils sont 86 755 habitants.
2: C'est précis.
0: Recensement fait en 2015. Je ne pensais pas qu'ils étaient aussi nombreux, là. Pour 300,6 kilomètres carrés. À Bénin, on cultive du café, du coton, du sisal et des fruits. Bénin a...
2: C'est grand quand même.
0: Pardon?
2: 386 kilomètres carrés.
0: 300,6 kilomètres carrés pour tout ce monde-là. 86 755 habitants. Alors, mais ils ont des sections communales. C'est peut-être là que les gens sont là. Imaginez-vous, il y en a une qui s'appelle brésilienne.
1: Oh lolo.
0: Trou Mao, MHOT, la vallée de Bénin, Ogandou, OHUT, Gandou, bas de Gandou, bas de la Croix, bras gauche, une chance qu'ils n'ont pas de bras droit, orangé et bas des gris-gris. Ça, c'est pour Bénin.
1: Bon,
0: Mais
1: alors
0: ça vient. Pardon?
1: il faut regarder ailleurs aussi parce que souvent, hein, Wikipédia nous niaise. Gris-gris, là, ça
0: Non, ça, je pense qu'il a raison.
2: va bien. Oui.
1: Ils
0: Bah,
1: appellent
0: des
1: quelque chose
0: gris-gris.
1: de gris-gris. Un
0: Oui,
1: conflit gris-gris.
0: ça veut... il y a une affaire de gris-gris où il y en a ici. C'est quoi déjà?
1: Mais les gris-gris, c'est les affaires de vaudou, généralement.
0: Ah, oui.
1: Mais gris-gris est davantage africain, pas vrai?
2: Je pense, oui. Africain et français.
1: Hmm?
2: Africain et français.
0: Français, gris-gris aussi?
2: Oui.
0: Pour les mêmes raisons?
2: Oui.
1: Ouais.
0: Bon. Bon, africain, je comprends parce que nous venons de l'Afrique.
1: Nous,
2: Donc,
1: c'est magie, c'est magie, c'est
2: ben,
1: pas d'autre chose.
2: nous sommes un peu de partout, hein. Enfin,
1: Non,
2: culturellement.
1: non, mais les mots qui sont utilisés en Haïti pour définir le gris-gris, c'est Wanga, hein? Wanga. Ah ouais? Wanga.
0: Wanga.
2: Aussi.
0: Mais est-ce qu'on le définit autrement, Tilo? Est-ce que ça a rapport à autre
1: Est-ce que
0: chose
1: le
0: que le
1: gris-gris,
0: vaudou?
1: le
2: le
1: gris-gris,
2: Wanga?
0: Le vaudou.
1: Le gris-gris n'a pas sa place pour exprimer ce que nous voulons dire là. C'est Wanga.
0: Mais il y a un oiseau qui s'appelle gris-gris aussi.
1: Non,
2: Qu'on
1: non,
2: appelle
1: Wanga
2: gris-gris.
1: Negra.
0: Oui, il y a
1: Wanga
0: un
1: Negra.
0: oiseau gris-gris. Oh.
2: Ouais.
1: Le gris-gris?
0: L'oiseau, il y a un oiseau, oui. En Haïti, qu'on appelle gris-gris.
1: OK.
0: Alors, pour Bénin ce matin, un ciel variable, 31-46. Faible pluie en après-midi, 30-38. Nuageux en soirée, 26-30. Nuageux au cours de la nuit, 25-29.
1: Ça veut dire quand les Européens s'arrachent les cheveux pour 40-42, nous, à Bénin, on est à 46. Ça veut dire si par malheur, ça monte et ça monte, ça peut arriver à 50. Oh lolo!
0: Oui, mais on ne ressent pas 50 quand même.
1: Mais ben 46, on n'est pas loin de 50, madame.
0: Mais on a toujours une petite brise à quelque part. Tu t'en vas sous un arbre et non, tout là.
1: C'est...
0: Et puis, il n'y a pas d'humidité non plus en Haïti. N'oubliez jamais ça là.
1: C'est ça.
0: Parce que c'est l'humidité qui tue, pas autant la chaleur.
1: Je ne sais pas si c'est l'humidité qui tue comme
0: oui,
1: ça. Parce qu'il y a beaucoup d'Européens qui sont en train de mourir, là, surtout les vieilles personnes. Hein? Est-ce que c'est uniquement l'humidité? Quand il fait chaud, il fait chaud.
0: Oui, mais l'humidité empire la chaleur.
1: Hein?
0: L'humidité empire la chaleur.
1: Ouais.
0: Alors, donc, 6h18 pour le soleil, 19h31, il va faire dodo. Présentement, il fait 26 et les Bénétiens, Bénétiennes, au centre, 31 degrés. Oh. Voilà.
1: Vive Bénin.
0: Pourquoi?
1: Ben oui, au centre, 31 degrés.
0: Oh. Mais nous aussi, hier, on a...
1: On a eu quoi?
2: Oui, il a fait chaud hier.
0: Ben, c'était chaud hier. On était dans les 40, moi, hier, là.
2: Oh, oh. 40? Mais,
1: non, pas 40.
0: Ben oui. Ah, ah. Non, sous le soleil, oui, monsieur, 40. Et que c'était très, très chaud. Alors, on est mardi. On est à combien de dodo pour le festival, là?
2: 4 dodo.
0: Hein?
2: 4?
0: Tu ne dors pas ce soir?
2: Oui. Donc, ça fait 5. Oh,
1: jusqu'à...
0: Hein? On a 5 dodo. Oui, 5 dodo. Et je vous dis que là, la folie a commencé. Et continuer cette folie jusqu'à samedi matin, ça va. Mais après samedi matin, on va arrêter la folie parce qu'on veut bien vous recevoir, chers auditeurs, auditrices. Donc, il faut bien vous accueillir, bien vous servir dans la joie avec des fleurs. Et on va... Est-ce que je le dis aujourd'hui? Là, non, pas aujourd'hui, peut-être demain. Les 100 premiers arrivés auront quelque chose de spécial. Je ne dirai pas quoi. Mais les 100 premiers arrivés avec carte en main auront... quelque chose. Alors, en Haïti, on dit pied coûte.
2: Prends devant.
0: Voilà, je ne savais pas ça. On ne dit pas ça à Gonaï.
1: Oh, mais loin, on
0: voit. Mais comment vous... mais tu n'as pas répondu en tout cas.
2: Il n'y a pas de pied coûte. Il n'y a pas de pied coûte à Gonaï.
0: Il n'y a pas de pied coûte, regarde-le. Tu
1: on
0: appelles ça pied coûte.
1: Pas à un singe, comment faire des grimaces, madame?
0: Ah, tu es devenu singe.
1: Je suis un singe, un vieux singe.
0: Ben, c'est bon, ça. Tu n'es pas si laid pour un vieux singe.
1: Ah, mais c'est toi qui le dis.
0: demande
1: aux beautés de Montréal. C'est pas au pitot du roi. Pas sûr.
0: C'est pas moi qui le dis. Ce sont mes yeux qui voient. Alors, donc, ce dimanche, on vous attend à compter de 14h. 14h, 15h, c'est l'arrivée. À partir de 15h, vous commencez à grignoter. Il va y avoir des tirages. Il va y avoir des surprises. Et je dois vous dire que quand vous allez commencer à grignoter, ce que vous allez grignoter pour vous mettre l'eau à la bouche, Chic-taille. Chitaï Aran, Chitaï Moru.
1: Chitaï Lakai.
0: De l'entreprise Chitaï Lakai. Qui est commanditaire de cet événement. Si vous n'avez pas encore goûté à ce Chitaï Lakai, vous allez y goûter dimanche et vous allez l'adopter, je vous le dis.
1: Est-ce que tu as déjà goûté à ça?
0: Chitaï Lakai?
1: Oui.
0: Mais j'ai mon beau-frère, à chaque fois qu'il vient chez moi, ou bien qu'on se rencontre dans une activité familiale, non? Il se fait le devoir de m'amener du Chitaï. Avant Chitaï Lakai, je ne me rappelle pas du nom du Chitaï qui m'amenait. Mais tu as goûté Chitaï Lakai toi-même.
1: Non, mais je sais que j'étais en train de vous dire ça là, sans leur faire de la publicité. La première fois que j'ai goûté à ça, parce qu'avant, je
0: consommais. Tu ne mangeais pas l'avant.
1: En principe, je n'aime pas ce style de choses-là.
0: Oh. Quel style de choses? Explication, s'il vous plaît.
1: Cette sorte-là, là. Hein? Je n'aime pas.
0: Mais je vous tu dis, n'aimes là. Pas le hareng ou tu n'aimes pas la sorte de choses?
1: Le hareng saor. Le hareng saor.
0: Hareng saor, okay? C'est pas hareng saor.
1: Mais c'est comme ça que ça a été saor. Je n'aime pas. Je n'aime pas.
0: Mais tu aimes Aronsor. C'est Aronsor que tu n'aimes pas.
1: Aronsor. Je n'aime pas en général. Mais j'en mangeais quand même. J'en mangeais surtout dans Chitaï.
0: Mm-hmm.
1: J'en mangeais dans Chitaï. Et c'est quand même quelque chose de bien, mais particulier à. Je ne sais pas si. On l'a imité d'une autre culture, mais non. Mais Chitaï, moi je ne connaissais pas ça dans mon pays, moi. Je
0: tu connaissais pas dire. Chitaï?
1: Madame Ertenou, je parle pour moi-même.
0: Mais de quoi est faite cette ville de Gonaï?
1: Je ne connaissais pas.
2: Alors, j'ai quand même une question. Est-ce que toi, à Gonaï, tu ne connaissais pas ou est-ce qu'on ne connaît pas le Chitaï à Gonaï?
1: Je ne parle pas de Je parle de moi-même. Je ne connaissais pas ça. Okay? Une espèce de chose que tu manges sur du pain.
2: Entre ne pas connaître et être dédaigneux, j'ai un est.
1: Le Aronsor était utilisé avec du maïs et je n'aimais déjà pas ça. Je n'aimais pas ça.
2: C'est vrai qu'avec le maïs.
0: Qu'est-ce que tu racontes, le Aronsor?
2: C'est vrai qu'avec le maïs, moi, je ne suis pas forcément fan non plus, mais c'est plus le maïs qui pose problème que le Aronsor.
1: Je n'aimais pas ça. Alors, voir ça. Et si vous avez la chance de connaître Chitaï sur du pain, etc., des pointes de pain, moi, je ne connaissais pas ça. Je dois vous dire que je ne connaissais pas ça. Alors, quand j'ai vu ça ici, oui, j'ai commencé à prendre. Parce qu'il y a une particularité, c'est et presque tout le monde au Gonaï, sauf pour France Benjamin, peut-être, je ne sais pas, elle me dit, nous aimons du piment. Il faut que ça goûte du piment.
2: Ouais.
1: Et le Chitaï goûte du piment. Donc, au départ, ça
2: y en a qui sont trop
1: attirés. Mais je vous assure,
2: il y en a qui sont trop piqués et qui empêchent vraiment de savourer.
1: Je vous assure que lorsque j'ai découvert Chitaï Lakai, un bon produit, moi je leur dis félicitations. Parce que c'est vraiment bon.
0: As-tu goûté la morue ou c'est juste le hareng saor?
1: Je pense que j'ai goûté un peu la morue, mais pour un produit que je n'aimais pas, qu'ils aient pu me convertir à trouver, à délecter, à. Non.
2: Ça vaut.
1: C'est du bon, ça. Hein?
2: Non, c'est bon, c'est bon.
1: Vraiment, c'est bon.
0: Tu aimes ça toi-même, Thilo?
2: Oh, certainement. Un bon haïtien.
0: Le Chitaï Aronsor ou le Chitaï Aronsor?
2: Bon. Moi, j'aime le Chitaï Aronsor.
0: Oh, oh.
2: Bon, le sort.
0: Mais le Aronsor n'est pas seul, hein? Il sort où il reste.
2: Mais c'est vraiment bon.
1: C'est vraiment bon.
2: La personne
1: Ils
2: qui a
1: font
2: inventé
1: un
2: ça.
1: bon travail et félicitations à cette belle équipe. En
0: Oui,
1: espérant que.
0: à la chef directrice, Madame Island, elle
1: Madame
0: s'appelle,
1: Islande, hein?
0: qui sera avec nous
1: Dimanche.
0: dimanche, oui. Alors, on vous attend 514-287-1288 ou le 514. Mais Junie est là, fait que vous pouvez juste regarder le numéro de la radio pour ne pas vous mélanger. 514-287-1288. Et quand on vous dit qu'on aimerait que vous appelez pour soit réserver ou aller chercher vos billets, on est sérieux parce qu'on veut vraiment, c'est la première édition, on veut que tout se passe comme sur des

0: Dépêchez-vous, si vous pensez être là, n'attendez pas dimanche matin, il sera trop tard. Dépêchez-vous pour réserver ou aller chercher votre billet. Voilà.
1: Voilà.
0: Puis écoute.
2: En devant.
0: Exact.
2: Et puis, ça sera une belle devant. Fête. Tu veux changer ça aussi, c'est quoi?
1: Dans devant.
0: Hein?
2: T'écoutes dans devant.
1: Oui.
0: Puis écoute, dans devant. Mais ils sont... qu'est-ce que tu as mangé ce matin? Je vais demander à Rose, qu'est-ce qu'elle t'a donné à 6 heures du matin?
1: Dans la chatte, dans devant, puis écoute, a tendance à tomber. Hein?
0: T'as gagné d'Imazora. Il a fait ce ketchup.
1: Bon.
0: Mmh. Oui, une belle fête, que, comme dit Thilo. Et savez-vous quoi? Thilo, je ne me rappelle pas du titre complet. Mais il y a deux choses qui ont retenu mon attention pour un événement qu'on annonce pour l'année prochaine. En tout cas, c'est un festival, je ne me rappelle pas de festival de quoi, avec un troubadour. C'est pas copié, non, qu'on appelle.
1: Bon, alors, madame Arcelou,
0: oui.
1: On va laisser les gens avec leur festival.
0: Ben, certains. Ben, peut-être que j'irai moi-même.
1: Festival des fleurs, là. Bon.
0: C'est l'unique.
1: Voilà, on vous attend, là. Parce que Thilou a retenu le droit d'auteur sur Festival des fleurs.
0: Oui.
1: Attention, gare à vous. C'est Thilou qui va vous envoyer la lettre de mise en demeure.
0: Ça alors, fait longtemps que mon avocat n'a pas envoyé de lettre de mise en demeure.
1: Alors, on va regarder, si vous permettez...
2: Le football?
0: Non, oh, mais non, Thilou.
1: Le football.
2: Okay.
1: Le football,
0: mais il y a quelque chose que je passe avec.
1: Quelques-uns, là.
0: Non, mais...
1: Il y en a du foot.
2: Tu as regardé?
1: Oui, mais souvent...
0: J'ai regardé Brésil, moi, hier.
1: Souvent, je vais confondre, parce que j'arrive toujours au milieu... confondre une équipe avec une autre, n'est-ce pas? Ah là là là, quand je pensais que c'était surtout au tir de pénalty entre quoi et quoi là, l'Angleterre.
2: L'Angleterre déjà? Non. Il y avait l'Allemagne et puis le Paraguay, ensuite il y a eu
1: l'Allemagne et la Hollande.
0: L'Allemagne, Paraguay.
2: Et moi, puis, il y a eu la Hollande et puis le Maroc.
1: Je prenais pour le Paraguay. Et je pensais que c'était finalement à la fin du cycle, hein, parce qu'il y a eu des tirs ratés, surtout de bons gardiens qui plongent au bon endroit et qui font des arrêts vraiment extraordinaires. Et ça a changé la donne, n'est-ce pas? Mais jusqu'au bout, je pensais que le Paraguay avait perdu à la fin du cycle.
0: Je pensais quoi?
1: Je pensais que c'est le Paraguay qui avait perdu.
0: Oh.
2: OK.
1: Parce que non. Je confondais. Non, mais c'est pas drôle. Mais je suis quand même heureux. Quand même.
0: Ton équipe a gagné. Ouais, tu prenais pour Paraguay.
1: Oui, oui, oui, oui, mais imaginez, là, tu as le cœur pour l'autre et tu regardes l'équipe adverse faire des affaires, tu dis, oh, quand même. Et c'est mon équipe qui a gagné quand même le Paraguay. On est pour l'Amérique latine. Hein?
2: Ouais. Mm-hmm.
1: Alors, jugement de la presse nationale, jugement de la Cour suprême, les Haïtiens de Springfield passent à un avenir incertain. Alors, on nous dit des Haïtiens arrivés par milliers au cours des dernières années ont inversé le décret de Springfield en Ohio et revitalisent la ville. Leur présence a tenu la pénurie de main-d'œuvre en usine, en distribution et dans les services et alimente la croissance économique. Or, aujourd'hui, Springfield risque de perdre les gens qui l'ont aidé à renaître. Jeudi dernier, la Cour suprême a statué que l'administration Trump peut annuler le statut de protection temporaire dont bénéficiaient 330 000 Haïtiens et 6100 Syriens. Ce programme, adopté en 1990, a permis à des migrants de demeurer aux États-Unis parce que leur pays d'origine était jugé comme

0: trop dangereux pour risquer un retour. L'administration Trump a convaincu la Cour que cette protection renouvelée tous les 18 mois était devenue, dans les faits, un statut de résidence permanente. Et puis, en résumé, on nous dit, les choses se sont gâtées durant la campagne électorale de 2024, quand Springfield a été projeté dans le débat national sur l'immigration. Durant son débat avec Kamala Harris, Donald Trump a répété une affirmation infondée de son policier, J.D. Vance. Il mange les chiens, il mange les chats, il mange les animaux de compagnie des gens qui vivent là-bas.
1: Ben, c'est parce que les gens de Springfield ne connaissent pas le goût de leur bouche. Ils mangent des chiens et puis ils n'ont pas attaqué aucun de ceux qui les accusent de manger des chiens. Je comprends pas.
0: Comprends pas.
1: Ah, ben, c'est correct.
0: C'est pas tous les gens de Springfield qui ont été attaqués, c'est les Haïtiens.
1: Oui, ben, les Haïtiens, justement.
0: Ah ben oui,
1: et le plus gros des chiens, là, ils auraient dû...
0: Ah, il n'est pas mangeable. Il y a un bouillard. Le mensonge a enflammé des tensions larvées. Lors de réunions au conseil municipal, certains résidents ont dénoncé les nouveaux arrivants en termes racistes. Les accusant de ruiner la ville et d'épuiser les services publics. Ces suprémacistes blancs ont défilé. Des menaces d'attentats à la bombe ont entraîné la fermeture des écoles et des édifices gouvernementaux. C'est tout ça, oui. Tout
1: Je ça. M'en rappelle, moi.
0: Tout ça, oui. Les Haïtiens, eux, se sont fait discrets depuis la décision de la Cour suprême. Oui, alors, la pause.
2: D'accord, on va donc observer la pause, on sera de retour dans un instant.

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2: Nous sommes de retour après la pause. Il est 6h passé de 32 minutes et nous entamons notre seconde partie de discussion, réflexion et revue de presse avec Asma Heurteloup, Jean-Ernest Pierre et moi-même. Le numéro auquel appeler pour nous rejoindre, c'est le 514-287-1288, sans hésitation.
3: Alors,
4: qui hésite?
2: Personne. C'est pour ça qu'on dit sans hésitation.
3: Tout ça pour...
4: Dis-nous!
3: Comment?
4: Je suis non, bah, qui envoie poussière.
3: Bon, c'est bon ça. Oh. Et donc, ça me rappelle avec... on a commencé avec cet article de la presse pour parler de l'attitude et surtout de ce jugement-là. Mais il va y arriver un jugement dernier. Là. Vous savez ce que c'est que le jugement dernier? Vous savez, hein?
2: Non.
3: Le jugement dernier, c'est quand Jésus-Christ va revenir sur terre.
2: Ah, ce jugement dernier-là,
3: oui. Oui, ce jugement dernier, ça c'est pour les pasteurs protestants des églises aux États-Unis d'Amérique qui ont des pasteurs haïtiens qui ont demandé à leurs fidèles d'aller à l'occasion de la dernière campagne électorale aux États-Unis, la dernière présidentielle, là, je veux dire, de demander à leurs ouailles de voter pour Donald Trump contre Kamala Harris.
4: Tout simplement. J'ai jamais entendu ça, non, moi?
3: Tout simplement.
4: Oui,
3: parce que, tout simplement parce que Donald Trump était anti-avortement, anti-homosexuel, homosexualité, n'est-ce pas, anti. et ils n'ont pas retenu que Donald Trump était d'abord anti-haïtien, anti tout ce qui est pauvre, n'est-ce pas? Et il est pour les blancs, suprémacistes, etc., etc. Alors, c'est depuis hier avant-hier qu'on a eu cet article-là dans le Nouvelliste, TPS, des choix électoraux aux lourdes conséquences pour la communauté haïtienne, selon Maître Friendly de 10 juillet. Les Haïtiens de la diaspora américaine sont sous le feu des critiques pour leur absence de clairvoyance politique et leur manque d'appartenance à la communauté après que la Cour suprême des États-Unis a autorisé l'administration Trump à poursuivre son projet de suppression du statut de protection temporaire pour environ 350 000 Haïtiens. Les Haïtiens de la diaspora américaine, bon, il a déjà dit, n'est-ce pas, ses compatriotes sont ciblés pour leur comportement lors des élections qui ont conduit Donald Trump à la Maison-Blanche pour une deuxième fois, alors que sa volonté de chasser les immigrants haïtiens étaient exprimés sans ambiguïté. Selon les critiques formulées, certains Haïtiens proches de la communauté religieuse n'avaient pas compris la nécessité de poser des actes qui auraient empêché la souffrance à des compatriotes. L'avocat en immigration Friendly, Denis Julien, intervenant sur Magic 9 vendredi le 26 juin 2026, croit que les critiques contre les Haïtiens proches du secteur religieux sont fondées. Maître Julien, très impliqué dans la communauté, dénonce ce qu'il appelle une myopie dans le secteur religieux. Les églises haïtiennes sont myopes dans la façon dont elles travaillent dans la communauté. Elles tablent sur une question d'homosexualité et d'avortement qui sert de caisse de résonance aux républicains sans prendre en compte une hypocrisie. Bon nombre de républicains qui prétendent combattre l'homosexualité sont des homosexuels. Les églises haïtiennes ne comprennent pas la démagogie qu'il y a dans la question, regrette M. Friendly de Denis Julien. Les églises ne comprennent pas qu'il y a une chose bien plus importante pour la communauté qui est la survie, insiste-t-il. Maître Julien a reconnu par ailleurs que plusieurs églises haïtiennes ont reçu beaucoup d'argent des républicains pendant la campagne électorale pour supporter Donald Trump. Voilà pourquoi beaucoup de pasteurs haïtiens qui supportaient Kamala Harris au début de la campagne ont retourné leurs vestes. A révélé Maître Julien. Quand les pasteurs disaient, par exemple, si vous êtes chrétien, votez selon votre foi, votez ceux qui vous ressemblent, ce sont des discours de support aux républicains. Alors que si les pasteurs mettaient en avant la survie, ceux qui les suivent auraient voté différemment. Il y a eu beaucoup de malhonnêteté du secteur religieux. Quoi, Maître Friendly de Denis. L'homme de loi a profité de son intervention à l'émission Panel Magique pour appeler les Haïtiens de la diaspora à tirer les leçons des dernières élections en s'impliquant beaucoup plus dans la communauté. La diaspora aux États-Unis a les mêmes problèmes que les Haïtiens en Haïti. Nous n'avons pas de citoyens. Nous avons une crise de citoyens. Ils ne comprennent pas la nécessité d'avoir une bonne représentation dans leur pays. Ils ne s'impliquent pas, ils ne supportent pas non plus ceux qui osent, a déclaré Maître Julien, rappelant que les Haïtiens ont un faible taux de participation au processus politique. Ce que nous projetons comme force dans la politique américaine ne reflète pas ce qu'on pourrait réellement projeter si nous avions des citoyens impliqués. La diaspora haïtienne n'est pas respectée aux États-Unis parce que tout bonnement, nous ne savons pas comment nous défendre, comment défendre nos intérêts. Nous avons plein de réussites individuelles, mais pas une communauté soudée et impliquée, déplore l'avocat en immigration. Alors, c'est à peu près ça. Des fois, là...
2: Mais déjà, il y a plusieurs choses hein, dans l'article. Et que des pasteurs, que des pasteurs par conviction ou parce qu'ils se feraient berner par les démagogues qui se disent anti-homosexuels alors qu'ils le sont, ça c'est une chose. Mais quand il dit que certains qui supportaient Kamala avant ça ont reçu de l'argent pour changer de discours, ça on est dans toute autre chose.
3: Ben c'est toujours la même chose. Hein? C'est toujours la même chose. On fait semblant de ne pas croire. Et si tu dis qu'il y a des pasteurs qui sont eux-mêmes homosexuels, alors que ces gens-là, tu sais, moi, des fois, quand j'étais petit, je n'ai pas fait ça, mais j'aurais pu lancer des pierres sur les homosexuels. Mais quand je suis devenu grand, ben, j'ai compris, c'est leur affaire. Et puis, ce n'est pas mon affaire, n'est-ce pas? Et puis, ils ont le droit de vivre. Mais les pasteurs sont déjà rendus grands, hein? Les pasteurs, ceux qui sont comme ça, je ne vais pas dire que c'est tous les pasteurs, sont déjà rendus grands s'ils n'arrivent pas à comprendre que l'homosexualité regarde la personne qui est concernée. Ce n'est pas une affaire de vie, de Dieu, de, etc. Vous faites la démagogie quand vous dites des affaires comme ça. Là. Que Dieu va vous punir, vous allez en enfer, vous allez brûler, wow, là. Hein? Alors, et je pense que les pasteurs savent, ceux qui utilisent ce langage-là, ils savent qu'ils ont tort, qu'ils disent n'importe quoi.
4: Ben, ils disent ce que les fidèles veulent entendre.
3: Pas nécessairement, ils
4: aiment, ben, ils les suivent, en tout cas.
3: Ils disent ça à dessein.
2: Oui, mais c'est ce que je ne comprends pas.
3: Comment voulez-vous, moi, est-ce que vous pouvez comprendre, lorsque nous disions que l'élection de Donald Trump, surtout la deuxième, c'est l'affaire des Américains, l'affaire de ceux qui ont droit de vote aux États-Unis, l'affaire des Américains. Comment on peut, après la démonstration de Donald Trump, dans justement, en Ohio, hein, que des Haïtiens mangent des chiens, des chats, que vous alliez dire encore aux Haïtiens d'aller voter pour Donald Trump? Parce que Donald Trump est contre l'homosexualité et que Kamala Harris est ouverte à l'homosexualité. C'est quoi ça?
4: Mais est-ce qu'on a à être contre ou à être pour? C'est la vie des gens. Ils choisissent de faire ce qu'ils en veulent de leur vie.
2: Mais moi, ça, ce qui m'interpelle aussi, c'est ces gens-là qui ont besoin d'un pasteur pour leur dire pour qui voter.
3: Alors, ils ont besoin d'un pasteur parce que la plupart de ces pasteurs réussissent. Ils bâtissent de grosses églises.
4: Mais avec quoi? Avec l'argent du pasteur?
3: Avec l'argent public, n'est-ce pas? Ils bâtissent des châteaux d'église, n'est-ce pas?
4: L'argent public, l'argent des fidèles, mon cher.
3: Et moi, cette semaine, j'ai besoin d'une entrevue.
4: Avec qui? Avec un pasteur?
3: Pourquoi pas le plus riche
4: pasteur des États-Unis, parce que je ne crois pas que
3: les pasteurs... Pourquoi pas le plus riche de tous les pasteurs?
2: C'est qui le plus riche?
4: C'est qui le... Oui, qui le king?
3: Le king?
4: Le king des pasteurs.
3: Des
4: États-Unis.
2: Pasteur Grégory.
4: Mais tu penses que le pasteur Grégory aurait tenu de tels propos à ses fidèles?
2: Ah, certaines fois, le pasteur Grégory, lui aussi, il est original. Hein?
4: Ah bon? Moi, je ne connais pas, je n'ai jamais rien écouté. Et puis bon, j'entends le nom, mais je ne sais pas.
3: Madame Ertelou, je ne te demande pas de me dire ce que tu... J'ai besoin d'une entrevue. Peux-tu, Madame Ertelou?
4: Mais où est-ce que je vais chercher cette
3: chose? Madame Ertelou.
4: Mais elle est en vacances.
3: Tu es une recherchiste.
4: Elle est en vacances. Oh, une recherchiste. Elle est une recherchiste.
3: Même en vacances.
4: Elle est en vacances.
3: Là, c'est urgent. Parce que nous devons essayer de voir comment on... C'est quoi? Quel est le comportement que nous avons? Moi, j'arrête d'être gentil. Il faut Et je pense que ce qui se dessine dans notre équipe du samedi, Tino, c'est qu'on a tendance à se complaire, à dire que Jean-Ernest est en train de, est-ce que je peux dire shooter? Bon, tirer, on va dire. Shooter sur tous ces Haïtiens. On dirait que c'est tous les Haïtiens qui ont un problème. Et non, pourtant, non, non, non. Nous devons être critiques de nous-mêmes.
5: Tout à fait.
3: Le type de comportement qu'on a, ça va influer sur l'avenir de notre pays, l'avenir de notre communauté. Nous devons quelquefois nous arrêter et regarder notre comportement. À Jean-Ernest, à Tino, à Asma, à nous tous, n'est-ce pas? Parce que nous avons tendance, nous, dans mon équipe du samedi, à dire, mais voilà, voilà. Je ne dirais pas, Asma, tu suis mon regard. Tilo est là, je ne dirais pas. Tilo. Voilà. C'est les dirigeants. C'est les
5: Américains. Oh, mais oui.
3: Non, mais oui. Mais nous, parce que, Tilo, crois-moi, si je veux te convertir, je me ferai pasteur pour te convertir. Moi, les autres.
4: Est-ce là, que tu y réussiras?
3: Les autres ne m'intéressent pas. Sinon, les autres, ce que font les autres, les étrangers, ne m'intéressent pas. Parce que je sais au départ que ces étrangers-là ne sont pas là pour moi.
4: Ben non.
3: Ils ne sont pas là pour changer les choses dans le bon sens pour moi. Et les étrangers, je les regarde depuis un certain temps. Et plus encore ces dernières années, de voir leur comportement entre eux autres, là. Ils s'espionnent, ils font toutes sortes d'affaires pour tirer la couverture. Donald Trump qui veut prendre le monde entier, n'est-ce pas, pour faire un 51e État, tout le reste du monde pour 51e État, n'est-ce pas? Et ils sont comme ça. Alors, si toi-même, tu leur donnes la possibilité de te diriger, Tilou, est-ce que tu penses qu'ils vont se faire prier pour te diriger à coup de pied?
5: Oui, mais ça, on s'entend là-dessus. Et c'est la raison pour laquelle nos dirigeants, on leur demande de ne pas se laisser diriger. Mais nos dirigeants à nous, on est obligé d'en tenir compte. On ne peut pas dire que...
3: Avant d'être dirigeant, Thibault, ces gens-là étaient des gens ordinaires. Et avant d'être dirigeant, et pour devenir dirigeant, qu'est-ce qu'ils ont fait? Ils vont aller voir leur patron aux États-Unis. Dès que tu as entendu notre ami, on ne citera pas de son nom, là, du samedi, dire qu'il a des ambitions à aller en politique en Haïti. Mais la première démarche avant d'aller en Haïti, il doit aller à Washington. Ouais. Pas lui qui l'a dit, là. Ça, autrement dit, nous, avant d'être politicien, nous sommes des gens ordinaires. Et à partir du moment où nous avons l'intention d'aller en politique, on se dirige vers Washington. Ça veut dire que c'est l'haïtien, ça, là, c'est en nous. On dirait qu'on ne peut pas faire, sinon Aristide, hein, qui l'a fait. Aristide l'a fait.
4: Qui ça?
3: Aristide.
4: Qu'est-ce qu'il a fait?
3: Qu'est-ce qu'il a fait? Lui, il a osé, il a brigué le
5: il suffrage, a fait quoi?
3: Les suffrages. Et il n'avait pas le support des Américains.
5: Oui, mais Aristide a été cherché. Il n'était même pas candidat au départ. Il a été cherché pour être mis là. Et puis, bon, il y a eu l'euphorie au contexte qu'il est devenu président. Mais est-ce qu'il n'a pas été se trouver son petit Washington à lui? Oui, il est rentré avec le plus grand des Washington, avec M. Clinton.
3: Non, mais ça, c'est après. Ça, c'est
4: quand, après son coup d'État, Tilo.
3: Ça, oui, mais il n'était pas obligé non plus.
4: Il n'était pas obligé, mais c'est après son coup d'État. Moi, c'est pour ça que je dis toujours, je ne suis pas aristidienne, je ne suis pas lavalassienne, mais j'ai toujours dit, je ne suis pas en mesure de critiquer les deux présidences, la présidence de Jean-Bertrand Aristide, parce que on ne lui a pas laissé le temps de démontrer quel président qu'il était.
5: Je pense qu'on a eu un aperçu. On a eu un aperçu quand même avec
4: Tilo. Dans les 7 mois.
5: Oui.
4: En 7 mois.
5: Bon, peut-être qu'on n'a pas vu ce qu'il aurait pu faire économiquement avec le pays, mais aussi le... Non, entendons-nous.
4: Non, non, on n'était pas en train de parler de... Je n'ai pas assez de références pour critiquer la présidence de Jean-Bertrand.
5: On est d'accord. Moi, je dirais que en sept mois, c'est trop peu pour savoir est-ce qu'il y aurait eu des développements économiques.
3: Par contre, le premier jour,
5: mais politique, oui, voilà. Mais politiquement, les sept premiers mois, je pense qu'on a eu les prémices de ce qu'aurait été tout son mandat. Cette histoire de Perlebrun, ce qui s'est passé au Parlement lorsque Préval a été convoqué. Ce qui s'est passé le jour de l'investiture, ben, on a eu assez de...
3: Le premier jour, Asma Erpelou...
4: C'est le jour de l'investiture.
3: Le jour de l'investiture, il demande à madame qui a fait une si bonne élection, Erta Pascal Drouot, d'aller en prison. Alors, si tu n'avais pas une idée de ce que Aristide aurait pu donner... Alors,
5: Et puis il y a eu son discours de Perlebrun qui était un instrument formidable. Bon.
3: Alors, il n'était pas parfait, mais Aristide a au moins eu le mérite d'avoir pris la décision d'aller en politique sans demander aux Américains. Après, c'est autre chose. Il faut faire la part des choses. Après, c'est autre chose. Parce que généralement, même après avoir fait un rêve qu'on peut devenir président, on se rend tout de suite à Washington, aller demander l'appui de Washington. Alors, ça là, il faut arrêter la chose maintenant. Parce que les Américains vont toujours croire qu'aucun Haïtien ne peut prendre le pouvoir s'il n'a l'appui de Washington.
5: Alors, l'expérience de 90, ce qu'elle nous a appris, c'est qu'on doit vraiment conscientiser le peuple haïtien pour avoir la population avec soi pour changer les choses.
3: Voilà.
5: Et c'est pour ça que je dis que les partis politiques, le premier travail à faire, c'est d'aller conscientiser, d'aller former cette population.
3: Maintenant, Tilou,
5: excuse-moi, c'est vrai que ça aussi, c'est un travail à long terme, alors que nous semblons très dans la ponctualité, dans ce qui se fait au moment, et c'est peut-être là que ça passe.
3: Et effectivement, quand je regarde ce qui s'est fait pour avoir le monde avec toi, le monde haïtien, et c'est là où je te dis qu'il y a toute une mentalité à changer, il faut faire de la démagogie. Tim!
5: Non.
3: Mais si tu,
5: ça, c'est
3: si
5: à
3: tu
5: éviter.
3: Parles sérieusement, Tilou, ça ne fonctionne pas. Nous sommes un peuple de risibles. Je n'ose pas dire la chose. Quand tu es sérieux, tu viens pour parler sérieusement.
5: Ouais, tu sens plus embêté le monde là, tu dois être à la blague.
3: Mais tu fais du tintin, tu fais du. Un tim-tim, n'importe quoi, blablabla. Et vous allez voir là. Vous allez voir, à la suite d'Aristide, combien ont essayé d'imiter Aristide? Combien en politique?
5: Même Marc Bazin.
3: Oui! Combien?
5: Et au final, on a eu celui peut-être qui était le plus trivial là-dedans, Marc Pelli. Même si, encore une fois, on va en revenir à est-ce qu'on a élu Martelly, ça c'est autre chose.
3: Mais ça lui a donné...
5: C'est vrai que les gens sérieux ne sont pas...
3: Le ton était donné, etc. Et on disait qu'Alicide comprenait très bien son peuple, etc. Donc, ce peuple-là, ce trait de caractère du peuple qui rit, qui chante, qui danse et qui pleure, tu vois que j'ai de la suite dans les idées.
5: Et qui niaise.
3: Il faut changer cela parce que c'est vrai. Contrairement à ce que mon ami, mon frère, mon petit frère, Pierre-Emmanuel pense, que je crois que l'autre a tort. Non, je constate qu'il a raison. L'Haïtien est un peuple qui rit, qui chante, qui danse et qui pleure. Et qui danse sur des affaires. Moi, je regarde des pièces de Tropicana, là. qui disent des vérités et des vérités sur lesquelles on ne devrait même pas danser. On devrait rester à réfléchir.
5: Ouais, on n'écoute pas les paroles.
3: Ça. Non, on n'écoute pas les paroles. On n'écoute pas les paroles et puis on s'en donne à cœur joie et puis sucré, blogué et puis voilà. Et puis après, à pita, rien. On est au même point où on recule. Alors que la pièce dit des vérités vraiment. Il y a une chanson qui s'appelle La Koulakaï. La Koulakaï. Oh là là. Oh là là. Que de vérité de l'haïtien. On n'écoute même pas. Donc, il faut arriver, il faut dire, répéter, même s'il faut qu'on me prenne pour un. N'importe quoi, on ne m'aime pas, on ne fait pas ça pour qu'on m'aime.
5: Non, mais sur ce point-là, on a souvent eu des désaccords, mais sur ce point-là, je te rejoins. Et en réfléchissant à tout ça, on ne peut éviter de se demander est-ce qu'on n'est pas rendu là. De toute façon, on ne semble pas être là par hasard. On semble vraiment.
3: Bon, tu nous, là, je ne parle plus, là, tu as compris. Ce n'est pas un hasard quand on soit là. Ce n'est pas un hasard qu'on ait des dirigeants comme ça. Ce n'est pas un hasard. Ils ne te prendraient pas comme dirigeant, Tino. Tu es trop sérieux. Non. Ce n'est pas un hasard. Mmh. Moi, croyez-moi là, je reste et je conclue que les peuples ont les dirigeants qu'ils méritent. Ce n'est pas des hasards qui arrivent comme ça. Pas des hasards. Quand j'ai vu Aristide face à Marc Bazin, tout de suite, pour moi, là, c'est Marc Bazin. Non! Non! Le peuple ne choisira jamais Marc Bazin. Il ne l'a pas, là. Il n'a pas la paire du peuple, là. Tim, moi, je cherche. Mais il faut qu'on en sorte, qu'on dépasse cette étape-là. Et nous sommes encore là, malheureusement. Alors, Timou, je te charge d'exprimer au peuple mes sentiments.
5: Mais le résumé, c'est qu'il ne faut pas écouter les pasteurs.
3: Mais les pasteurs, là, il faut évangéliser les pasteurs par rapport à la politique. Arrêtez de faire ça, là. La plupart ont réglé leurs affaires. C'est comme a dit le texte, là, ils sont comme on est en Haïti. Chacun pour soi. Mais sous prétexte qu'ils évangélisent, mais dans le fond, là, non. Ça construit des églises, des châteaux d'églises. D'où vient cet argent-là? Et maintenant qu'on va, avec une possibilité qu'on chasse 300 000 Haïtiens, presque, qui va payer parce qu'il reste quand même une hypothèque sur l'église?
5: Hein? Ben bon, ils vont trouver d'autres filières, ça.
3: D'autres poissons.
5: D'autres pigeons.
3: D'autres crébétés. Par Gonaïve, nous avons des crébétés comme poissons. Petits poissons. Incroyable. Ouais. Ce n'est pas un hasard si nous sommes là où nous sommes. Nous devons accepter notre part de responsabilité. Parce que moi, j'ai déjà cru aussi là, que si on dit c'est uniquement la faute d'Aristide, eh ben une fois Aristide n'est plus là, ben Haïti va changer. Ce n'est pas vrai. C'est la faute de Ariel Henry. Ariel Henry n'est plus là. Haïti reste là. Il y a d'autres qui vont venir. Pourquoi? Parce qu'ils connaissent le peuple, n'est-ce pas? Ils vont faire exactement ce que le peuple accepte. À un moment donné, le peuple doit accepter de changer en même temps. Non, on doit changer ça. Moi, je ne suis pas fier de ça du tout.
5: Non, il n'y a rien à être fier. Et surtout, ça va prendre beaucoup de temps. Il faut comprendre aussi que ce n'est pas avec la prochaine élection ou le prochain candidat ou prochain sauveur que ça va changer. Ça demande un travail en profondeur. Merci à vous deux. Bonne journée. Et bonne Coupe du Monde, Jean-Ernest. J'ai vu que tu continues avec la Coupe du Monde. Et puis, bonne fête du Canada également.
3: À la prochaine. Merci. Bye bye.
4: Bonne journée.

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3: 14-10.
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La candidature de l'ex-chroniqueur de Salut Bonjour, Marcel Bouchard, avec le Parti conservateur du Québec dans Portneuf, a fait réagir l'équipe de la Joute des analystes lundi. Le chef conservateur a présenté son nouveau candidat lundi dans la circonscription de la région de Québec. C'est un excellent coup pour Éric Duhaime dans la grande région de Québec. Oui, c'est vrai qu'il est très connu pour l'ensemble des Québécois pour son travail à l'époque à Salut Bonjour Weekend. Mais dans les régions ici, c'est vraiment une personnalité extrêmement connue, clame Marc-André Leclerc. J'ai gradué au Cégep 5 fois. Je devais être un des seuls qui n'a pas eu M. Bouchard comme enseignant. Ce n'est pas que je n'ai pas essayé, mais il y avait des conflits d'horaires. Moi, je faisais du sport-études, de la natation, et mon horaire était compliqué. J'aime ça quand les partis politiques nous amènent ailleurs dans le choix des candidats. Et vraiment, avec M. Bouchard pour le PCQ, moi, je n'avais pas ça sur ma feuille de bingo, a-t-il ajouté. Gaëtan Barrette, pour sa part, s'est dit impressionné par la forme physique affichée par le candidat de 76 ans. Selon ce dernier, le fait d'être célèbre à travers le Québec représente un avantage indéniable, mais pas nécessairement supérieur au fait d'être bien connu des électeurs de la circonscription qu'on tente de décrocher. Quand on met en opposition une personne connue au Québec versus un conseiller municipal, c'est la même chose. Être connu localement ou être connu par les médias de façon positive, c'est ça qui compte, affirme l'analyste. Ce dernier souligne que lors de la première élection au pouvoir de la coalition Avenir Québec, François Legault avait environ le tiers de ses députés qui venaient du monde municipal.

La première ministre du Québec change de comté. Originaire de la Mauricie, Christine Fréchette tentera de se faire élire dans Trois-Rivières, circonscription laissée vacante par le ministre Jean Boulet. La rumeur courait déjà depuis quelques jours. Christine Fréchette refusait de confirmer qu'elle serait à nouveau candidate dans Saguenay. TVA Nouvelle a pu confirmer que la première ministre écrira son nom sur le bulletin de vote de Trois-Rivières. Selon les informations, l'annonce devrait avoir lieu ce jeudi à 11h. Il y a deux semaines, le ministre du Travail, Jean Boulet, est député de Trois-Rivières. Depuis 8 ans, a confirmé qu'il ne se représenterait pas à l'automne prochain. Ce n'est qu'après cette annonce que Mme Fréchette a réfléchi à l'option de s'y présenter. Elle avait d'ailleurs annoncé sa candidature à la succession de François Legault dans ce comté. Christine Fréchette est native de la région, ses parents y résident toujours. Elle souhaite également mettre l'accent sur la région qui représente le berceau de l'énergie de Québec. L'agrégateur de sondage Québec 125 indique que le PQ est enclin à remporter la circonscription aux élections prochaines. Dans Saguenay, qui est l'actuel comté de Mme Fréchette, le Parti québécois présente l'ex-député bloquiste Alain Thérien, la première ministre qui a été élue en 2022.

adolescent de 17 ans s'est presque noyé en se baignant chez un ami lundi après-midi à Montréal. Il a été transporté à l'hôpital où l'on craint pour sa vie. Vers 17h20, les policiers ont reçu un appel concernant un adolescent de 17 ans retrouvé inconscient dans la cour arrière d'une résidence située sur l'avenue Lévesque, près de l'avenue Georges, dans l'arrondissement d'Anjou, à Montréal. À leur arrivée, les policiers et les secours ont procédé à des manœuvres de réanimation. L'adolescent a rapidement été transporté à l'hôpital dans un état critique. Selon les premières informations, l'adolescent se baignait chez un ami. Quelques minutes plus tard, il aurait éprouvé des difficultés à nager et se serait retrouvé submergé sous l'eau. Les personnes présentes l'auraient sorti de la piscine, mais il était inconscient, donc rapidement, elles ont contacté le 911, a indiqué Joanie Charland, porte-parole du SPVM. Un périmètre a été érigé pour permettre aux enquêteurs de mieux comprendre ce qui s'est passé. Ceux-ci rencontreront des témoins et vérifieront la présence de caméras de surveillance sur les lieux.

Au Québec, le 1er juillet est synonyme de jour férié et de déménagement. Voici ce qui sera ouvert ou fermé à Montréal afin de bien préparer votre journée. Ouvert, certaines succursales de la Société des alcools du Québec, la SAQ, il est préférable de vérifier avant de vous déplacer. Les épiceries, grandes ou petites surfaces, ainsi que les dépanneurs et les pharmaciens seront accessibles au public. Les restaurants seront ouverts, toutefois, certains pourraient revoir leurs heures d'ouverture, voire être fermés. Des vérifications s'imposent avant de vous rendre sur place. La Société de transport de Montréal, la STM, maintiendra son service, mais l'horaire du dimanche prévaudra. Les établissements d'espace pour la vie, biodôme, biosphère, insectarium, jardin botanique et planétarium seront ouverts, de même que le musée des beaux-arts de Montréal, le musée McCord et Pointe-à-Caillère. Les écocentres resteront également ouverts. Le service 311, la ligne téléphonique du tribunal administratif du logement et le centre d'appel de la Société d'habitation du Québec demeureront accessibles. Fermés, les centres commerciaux seront fermés, de même que les banques et caisses. Les entrepôts Costco n'ouvriront pas leurs portes aux consommateurs. Les succursales de la Société québécoise du cannabis, la SQDC, suspendront leurs activités. Les établissements de bibliothèque et archives nationales du Québec seront fermés. Les bureaux municipaux, accès Montréal, mairie d'arrondissement et bureaux administratifs seront également fermés.

Santé Canada a autorisé la mise sur le marché du premier générique de semaglutide injectable destiné à la perte de poids. Ce produit, fabriqué par l'entreprise canadienne Apotex, est commercialisé sous le nom de Svemia et constitue une version générique du médicament de marque Wegovy, produit par l'entreprise danoise Novo Nordisk. Selon Santé Canada, Svemia est destiné au traitement hebdomadaire des personnes âgées de 12 ans et plus, en complément d'un régime hypocalorique et d'une activité physique accrue dans le cadre d'une prise de poids chronique. Il s'agit du troisième produit générique à base de semaglutide approuvé par le ministère, bien que les deux premiers aient été autorisés pour le traitement du diabète de type 2 chez l'adulte. Les versions génériques de l'Ozempic de Novo Nordisk, développées par les laboratoires indiens et Apotex, ont été approuvées plus tôt cette année. Santé Canada indique qu'il examine actuellement 6 autres demandes concernant des génériques de semaglutide présentées par différentes entreprises et qu'il prévoit de rendre d'autres décisions dans les semaines et les mois à venir.

Un homme de 44 ans qui a été poignardé lundi avant midi au centre-ville de Montréal lors d'une dispute avec une femme a finalement succombé à ses blessures en soirée. Il s'agit du 12e meurtre à survenir sur le territoire du service de police de la ville de Montréal depuis le début de l'année. Les faits se sont déroulés à 11h quand la police de Montréal a été alertée au sujet d'un homme blessé au bas du corps sur la rue de la Gauchetière près de la rue Bullion. La victime a été transportée dans un état critique en centre hospitalier où elle a succombé à ses blessures tard dans la soirée, selon le porte-parole du SPVM, Caroline Chèvrefils. L'agression armée est survenue au cours d'une chicane qui a dégénéré en conflit quand la femme de 39 ans a asséné des coups à la victime. La trentenaire a été arrêtée pas loin des lieux de l'événement avant d'être transportée en centre d'enquête où elle devait être rencontrée par la section des crimes majeurs. La suspecte doit comparaître aujourd'hui à la Cour du Québec pour faire face à des chefs d'accusation qu'aura à déterminer le directeur des poursuites criminelles et pénales.

La police de Montréal enquête sur un incendie criminel qui a réduit en tas de ferraille trois véhicules lundi soir dans un quartier de l'arrondissement Mercier-Hochelaga-Maisonneuve. Le service de police de la ville de Montréal a été alerté vers 22 heures au sujet de trois véhicules en feu stationnés près de l'intersection des avenues Pierre de Coubertin et de La Salle. À l'arrivée des policiers, les voitures, dont un véhicule utilitaire sport, étaient passablement détruites au point qu'elles sont considérées comme une perte totale. Selon les premières informations, un suspect aurait été vu en train de mettre le feu au véhicule avant de prendre la fuite, mais aucun objet incendiaire n'a été retrouvé sur les lieux. L'enquête a été transférée à la section des incendies criminels du SPVM qui aura à faire la lumière sur les circonstances de cet événement, a indiqué la porte-parole Caroline Chèvre-Fils. Des témoins de l'événement ont été rencontrés par les policiers qui devaient explorer d'éventuelles caméras de surveillance à proximité des lieux de l'incendie. Les trois véhicules ont été remorqués afin d'être expertisés, a mentionné le SPVM, qui ne fait état d'aucune arrestation pour le moment dans ce dossier. À 7h14, nous allons parler d'Haïti.

5 ans après l'assassinat du journaliste Diego Charles et de la militante politique Antoinette Duclair, l'enquête judiciaire n'a enregistré aucune avancée majeure. Les deux victimes ont été tuées dans la nuit du 29 au 30 juin 2021 lors d'une attaque armée entre Delma 32 et Chris Roy. 11 autres personnes avaient été blessées. Malgré les promesses de justice formulées après le drame, les circonstances du crime, l'identité des auteurs et d'éventuels commanditaires n'ont toujours pas été établies. Cette affaire demeure l'un des dossiers criminels les plus emblématiques de l'impunité en Haïti. L'avocat Maître Patterson Basile dénonce les lenteurs de la justice. Il estime que l'absence de résultats fragilise l'état de droit et prive les familles des victimes de vérité et de justice. 5 ans après, aucune vérité n'a été établie et aucune justice n'a été rendue. Cette situation constitue un échec pour les institutions judiciaires du pays, déclare Maître Basile. Selon lui, cette impasse envoie également un signal préoccupant aux journalistes, aux militants et aux défenseurs des droits humains qui exercent dans un contexte marqué par l'insécurité. Diego Charles était reconnu pour son travail journalistique, tandis qu'Antoinette Duclair militait en faveur des droits des femmes et participait activement au débat public. Leur assassinat avait suscité une vive émotion en Haïti et à l'étranger. Maître Basile appelle les autorités judiciaires à relancer l'enquête et à lutter contre l'impunité. Il estime que l'absence de poursuites continue d'éroder la confiance de la population envers les institutions. À l'occasion de ce 5e anniversaire, les proches des victimes, des organisations de défense des droits humains et plusieurs acteurs de la société civile réitèrent leur appel à la vérité et à la justice.

Premier ministre Alix Didier Fizeme a prononcé le lundi 29 juin 2026 le discours d'ouverture du Forum national des investissements et de l'initiative globale Gateway Haïti. Devant plusieurs représentants européens et d'acteurs du secteur privé, le chef du gouvernement a plaidé pour un changement de paradigme dans les relations entre Haïti et ses partenaires internationaux. Passer de l'aide à l'investissement, de l'assistance au commerce, le Premier ministre a présenté les secteurs de l'énergie, des infrastructures et de l'agriculture comme levier d'une transformation nationale durable.

Organisée à Pétionville ce lundi 29 juin à Palm Residence, cette première édition du Forum national des investissements a réuni plusieurs personnalités, dont l'ambassadrice de l'Union européenne en Haïti, Hélène Rousse, le Premier ministre Alexis Diefis-Débé, le ministre de l'Économie et des Finances, Serge Collin, entre autres. Dans son discours, Jacques Attali a souligné la nécessité pour l'Union européenne d'accompagner Haïti dans son développement. Les Européens doivent comprendre qu'aider Haïti n'est pas un acte de générosité narcissique. C'est un acte d'altruisme intéressé. Nous, Européens, avons intérêt au développement d'Haïti, a-t-il déclaré. Selon lui, Haïti revêt une importance stratégique pour l'Europe. Haïti est d'une grande importance pour l'Europe parce que c'est la condition de la stabilité de la région, du développement de la francophonie sur le continent américain et de la stabilité démocratique d'une île qui a vocation à se rassembler, a-t-il ajouté. L'économiste a également mis en lumière le potentiel du pays qu'il estime avoir été gâché et gaspillé par diverses circonstances. À l'instar de la République dominicaine, il considère que l'Union européenne est aussi un voisin d'Haïti. Cette proximité devrait, selon lui, favoriser le développement du pays. Toutes les expériences ont montré qu'un pays se développe autant plus facilement s'il est entouré de voisins qui se développent et qu'il entretient des relations privilégiées avec des pays développés, a-t-il expliqué. Il a toutefois regretté que plusieurs occasions de relancer le développement du pays aient été manquées, citant notamment les crises de 1991, 2010 et 2021. Il y a eu des mobilisations de la communauté internationale, des feuilles de route ont été élaborées, mais cela n'a pas marché, a-t-il déploré, tout en soulignant l'importance d'instaurer un climat de confiance et de faire respecter l'état de droit. Plus loin, Jacques Attali a insisté sur la nécessité pour Haïti d'intégrer pleinement les avancées technologiques, notamment l'intelligence artificielle. Haïti peut devenir un pays où les technologies les plus avancées sont utilisées pour la gouvernance, la lutte contre la corruption, la transparence, la justice, l'éducation, la santé, le développement économique et la mise en place d'un système fiscal, a-t-il soutenu. L'économiste a terminé son discours en renouvelant sa confiance en la jeunesse haïtienne qu'il considère comme le principal moteur.

responsables de partis politiques, le ministère de la Communication a annoncé dans un communiqué que les trois partis se sont accordés sur un texte visant à modifier le décret électoral publié le 2 juin 2026. Cependant, d'autres organisations politiques dénoncent leur mise à l'écart dans ces discussions. Si la semaine dernière, le Conseil électoral provisoire avait annoncé la formation d'une commission bipartite pour travailler sur les modifications à apporter dans le décret électoral objet de vives tensions entre le gouvernement et l'institution électorale, le ministère de la Communication a annoncé lundi que trois partis, gouvernement, CEP et partis politiques, se sont accordés sur un texte visant à modifier le décret électoral. Le gouvernement, le Conseil électoral provisoire et les représentants des partis politiques, groupements et regroupements politiques ont tenu plusieurs séances de travail consacrées à l'examen approfondi du décret électoral du 2 juin 2026, informe le ministère de la Communication dans un communiqué rendu public le lundi 29 juin. Ces travaux, selon le ministère, s'inscrivent dans la volonté commune des différentes parties de doter le pays d'un cadre électoral consensuel, crédible et conforme aux aspirations du peuple haïtien. Les échanges conduits dans un climat de respect mutuel, de responsabilité et d'ouverture ont permis d'identifier les dispositions méritant des clarifications afin de garantir une meilleure compréhension et une appropriation collective du texte. Les participants se sont accordés sur la nécessité d'apporter des précisions à certains articles du décret dans le seul objectif de renforcer sa cohérence, son applicabilité et sa capacité à répondre aux préoccupations légitimes exprimées par les acteurs politiques. Le Conseil électoral provisoire, pour sa part, renouvelle son attachement à son indépendance institutionnelle tout en poursuivant une collaboration étroite avec l'ensemble des acteurs afin de garantir la crédibilité du processus électoral, rapporte le ministère de la Communication. Les partis politiques saluent la qualité des échanges et réitèrent leur engagement à accompagner le processus dans un esprit de responsabilité nationale, convaincus que le renforcement du consensus constitue un facteur essentiel de stabilité et de légitimité démocratique, ajoute le ministère. Les parties prenantes invitent l'ensemble de la population à demeurer confiante dans les efforts engagés en vue de consolider le processus démocratique et de renforcer durablement les institutions de la République. Selon le ministère de la Communication, les trois parties se sont accordées sur un texte visant à modifier le décret électoral du 2 juin 2026. Elles réaffirment leur conviction commune selon laquelle le dialogue, la concertation et le respect mutuel demeurent les fondements essentiels de la stabilité institutionnelle et du retour durable à l'ordre républicain au bénéfice de l'ensemble de la nation. Dans son communiqué publié le 24 juin dernier, le Conseil électoral provisoire avait informé de la tenue d'une série de rencontres de travail entre le 11 et le 23 juin 2026 d'une commission bipartite composée de trois membres du CEP et de représentants de la primature autour des changements à apporter au décret électoral du 2 juin 2026. Le CEP soulignait toutefois que plusieurs représentants de partis politiques proches du pouvoir invités par la primature ont également pris part aux échanges. Des sources au Conseil électoral avaient confié que le CEP entendait aussi rencontrer des représentants d'autres partis politiques pour discuter sur le décret. Ceci n'a pas encore été fait. D'autres responsables de partis politiques ont déjà dénoncé la présence de leurs adversaires dans ces rencontres avec le CEP et le gouvernement sur le décret, alors qu'ils y sont tenus à l'écart.

La police nationale d'Haïti a annoncé avoir reçu le jeudi 25 juin une flotte de 100 véhicules tout-terrain destinés à renforcer ses capacités opérationnelles sur l'ensemble du territoire national. Cette dotation vise à améliorer la mobilité des policiers et à accroître leur présence dans les zones sensibles, selon un communiqué publié par la direction de communication de la police. La cérémonie de remise s'est tenue à Tabar en présence du directeur général de la PNH, André Jonas Vladimir Parizeau, des membres du haut commandement de l'institution ainsi que de représentants d'organisations internationales. Selon le communiqué de la PNH, ces véhicules constituent un don du gouvernement canadien remis par le Bureau des Nations Unies pour les services d'appui au projet. Ils s'inscrivent dans le cadre d'un programme de standardisation et de modernisation du parc automobile de l'institution pour la période 2025-2027. Élèves magistrats.

magistrats, issus de la 8e promotion de l'école de la magistrature, ont prêté serment le vendredi 26 juin 2026, selon une annonce du ministère de la Justice et de la Sécurité publique. 21 stagiaires sont affectés au tribunal de première instance de Port-au-Prince, 15 au tribunal de première instance de Caye, tandis que les 13 autres seront répartis dans 9 autres juridictions, précise le ministère.

La plateforme AgroBase représentera Haïti à la deuxième édition du Forum africain de l'économie sociale et solidaire, prévu du 7 au 9 juillet à Dakar, au Sénégal. Son fondateur, l'agronome Josué Basile, présentera le modèle de jardin créole haïtien comme outil de souveraineté alimentaire et de développement durable. Placé sous le haut patronage du président sénégalais Bassirou Diomaye Diakhar Faye, la rencontre réunira des représentants de plus de 30 pays, des responsables publics, chercheurs, entreprises sociales, coopératives et organisations internationales participeront aux échanges.

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Coupe du Monde 2026, le sélectionneur Carlo Ancelotti et le milieu défensif Casemiro ont loué la patience du Brésil lundi durant son 16e de finale au Mondial 2026 contre le Japon, remporté grâce à un but dans le temps additionnel. Les Japonais menaient à la mi-temps, mais ils ont été renversés par des Brésiliens remontés comme un coucou en seconde période. Face à un bloc très bas, surtout après l'ouverture du score, le Brésil n'a pas paniqué, a commenté en zone mixte Casemiro, auteur du but de l'égalisation. L'équipe est à féliciter surtout pour cet aspect mental, ce calme, cette sérénité qu'on a eue. Quand je parle de tranquillité, c'est avoir cette patience avec le ballon, cette patience pour le faire circuler d'un côté à l'autre, essayer de faire bouger leur ligne de 5. Mais bien sûr, c'est un tourbillon d'émotions sur le terrain, a ajouté le milieu défensif le 34. À la mi-temps, je leur ai dit de ne pas perdre patience parce qu'on allait marquer. Tôt ou tard, on allait marquer, c'était sûr. L'important, c'était de garder notre équilibre pour ne pas se compliquer le match. Et l'équipe l'a très bien fait, a déclaré Ancelotti en conférence de presse. L'Italien a estimé que ce 16e de finale était le match le plus complet disputé par son équipe face à un adversaire très bien organisé, très dangereux, avec des joueurs forts dans les duels physiquement. En début de rencontre, l'équipe n'était pas perdue comme celle de la première période contre le Maroc en début de tournoi, a-t-il observé. Le plan de la première période, qui était de trouver plus d'espace dans l'axe, n'a pas bien fonctionné à cause de la qualité défensive de l'équipe japonaise. Après, on a changé pour essayer de mettre plus de danger dans la surface avec plus de centre. Au football, il faut passer par de la souffrance, cela fait partie du jeu, mais j'avais confiance dans notre équipe, on jouait bien, a-t-il assuré. Nous savons que nous allons dans la bonne direction, nous devons nous améliorer, nous devons nous reposer, on verra quel adversaire on aura en 8e de finale, a ajouté Ancelotti. À noter que depuis, on sait que ça sera la Côte d'Ivoire ou la Norvège, et on le saura dimanche.

Aucun favori ne s'est encore dégagé au Mondial 2026, a assuré le sélectionneur du Brésil, Carlo Ancelotti. L'Argentine et la France sont les deux finalistes de la dernière Coupe du Monde, ont remporté leurs trois matchs de groupe au sein des équipes considérées comme des favoris pour le titre. Il est possible que certaines équipes aient mieux fait que d'autres pendant cette première phase de groupe, mais je ne pense pas qu'un favori net se soit encore dégagé, a donc déclaré l'Italien.

italien a également expliqué l'absence de Neymar face au Japon. Carlo Ancelotti a justifié sa décision de ne pas faire entrer Neymar lors du match Brésil face au Japon. J'attendais la prolongation. Si nous n'avions pas égalisé, il serait rentré vers l'heure de jeu, a expliqué le sélectionneur italien du Brésil en zone mixte après qualification de son équipe pour les huitièmes de finale, expliquant alors avoir échangé avec Neymar au sujet de cette gestion.

Résultat donc des matchs joués hier, le Brésil s'est donc qualifié aux dépens du Japon sur un score de 2-1. L'Allemagne a été éliminée par le Paraguay au tir au but, 4-3 contre l'Allemagne, 4-3 alors donc contre le Paraguay, après avoir fait nul 1-1 en temps réglementaire et en prolongation. Même scénario pour les Pays-Bas, éliminés face au Maroc, éliminés 3 tirs au but contre 2, après un nul 1-1 en temps réglementaire et prolongation. Je rappelle que le Canada s'était qualifié dimanche aux dépens de l'Afrique du Sud. Les matchs à venir aujourd'hui, la Côte d'Ivoire joue contre la Norvège à 13h, la France contre la Suède à 17h, le Mexique contre l'Équateur à 21h. Et puis, le prochain tour commencera le samedi 4 juillet. On connaît déjà une affiche. C'est le Canada qui rencontrera le Maroc, le Paraguay et le Brésil. Les deux autres qualifiés attendent leur adversaire.

0: explosion volontaire fait trois blessés à Monaco, dont un oligarque ukrainien. Un suspect a déposé lundi un sac dans le hall d'un immeuble résidentiel à Monaco, provoquant une explosion avant de fuir, rapportent les autorités. Au moins trois personnes ont été blessées, dont l'oligarque ukrainien Vadim Ermolaev, selon une source proche du dossier. Le suspect est toujours recherché. Reportage France 24.
1: Les alentours de la place des Moulins à Monaco, bouclés par les forces de sécurité. C'est ici, dans un immeuble résidentiel situé rue du Révérend Père Louis Frola, le long de la frontière avec la France, qu'une explosion s'est produite lundi soir. Ces images, diffusées sur les réseaux sociaux, montrent les pompiers à pied d'œuvre, évacuant une personne sur un brancard. Un voisin a assisté à la scène.
2: Je suis sorti pour aller voir ce qui s'est passé. Il y a eu des hurlements, des pleurs, des personnes par terre. Et puis je suis remontée, mon père est venu me chercher avec mon chien et je suis partie.
1: L'explosion a fait trois blessés, deux adultes en urgence absolue et un adolescent de 13 ans en urgence relative. Selon plusieurs médias, il s'agit de Vadim Ermolaev, un oligarque d'origine ukrainienne, et de sa famille qui réside dans la principauté. Selon le parquet général de Monaco, un suspect a déposé un sac ou un colis contenant un engin explosif avant de rejoindre à pied la commune voisine en France. Une enquête judiciaire a été ouverte. Dans un communiqué, le prince Albert se dit sous le choc.
3: Tous les services de l'État concernés sont actuellement mobilisés, en étroite coopération avec les autorités françaises. Plus que jamais, la principauté de Monaco demeurera unie et déterminée face à la violence et aux crimes.
1: 23e fortune d'Ukraine en 2022, Vadim Ermolaev a fondé un conglomérat dans l'immobilier, l'agroalimentaire et la construction. Il est mêlé à de nombreuses controverses, notamment dans des affaires de blanchiment, et a été placé sous sanction par l'Ukraine depuis 2023.
0: Fusillade en Allemagne, 6 morts dans un règlement de compte familial. Un homme de 45 ans en conflit pour la garde de sa fille de 3 mois. Est soupçonné d'avoir ouvert le feu dans un centre d'accueil pour mères et enfants à Stad, une ville au nord de l'Allemagne, et fait 6 morts, a déclaré la police. Reportage France 24.
4: Alors selon les dernières informations, il ne s'agirait pas d'un acte motivé par des raisons politiques, ni d'un féminicide, mais d'un règlement de compte familial. On n'a pas plus de détails précis à ce moment, ni sur les motifs, ni sur le profil du tireur. Mais c'est bien à ce centre d'hébergement pour mères et enfants qu'il semble avoir voulu s'en prendre. C'est aujourd'hui à 12h10 que les coups ont été entendus, que le premier appel a été passé à la police qui s'est rendue sur le lieu, a trouvé 5 morts sur place, 4 femmes et un homme. Une 6e victime a succombé à ses blessures plus tard à l'hôpital. 2 personnes, un homme et une femme, se sont enfuis au volant d'une Mercedes. La police a tenté de les arrêter, a tiré des coups qui ont permis de crever une roue. Les deux personnes, donc la voiture s'est donc arrêtée peu de temps après. Les deux personnes se sont rendues à la police. Une 3e personne a également été arrêtée. Voilà, ce sont les informations dont on dispose pour l'instant. L'enquête est évidemment en cours. La police criminelle est sur place. Des cellules psychologiques ont été également installées sur place.
0: Au Venezuela, 5 jours après le terrible séisme qui a ravagé le pays, un père et son fils ont été sortis vivants des décombres. Une femme de 60 ans a également pu être sauvée. Un miracle. Reportage France 24.
5: Sous les décombres, le secouriste tente de diriger les gestes de cette survivante.
6: Poussez sur la barre de fer avec votre pied. Madame, regardez par ici.
5: 86 heures après la catastrophe, cette femme de 60 ans est finalement extraite sous les applaudissements des volontaires soulagés. Car à mesure que les heures défilent, les sauvetages sont de plus en plus complexes. Dans cette ville côtière du nord de Caracas, durement touchée, il aura fallu pas moins de 8 heures pour sauver cet enfant Agar et son père très affaibli, coincé depuis 4 jours. Pour les repérer, les secouristes se sont d'abord aidés de caméras glissées sous les décombres.
7: Recule et essaye de prendre une autre direction.
5: Ces sauveteurs français et américains ont ensuite pu les hydrater pour les aider à tenir jusqu'à la délivrance.
8: Plus de 8 heures d'effort intense pour l'intégralité de nos groupes et des groupes américains. On a enfin réussi à sortir le jeune garçon et son papa. Donc on est très heureux et très contents, en espérant pouvoir encore une fois sortir des victimes vivantes.
5: Mais cinq jours après le séisme, l'espoir de retrouver des survivants est de plus en plus mince. Dans ce pays qui, malgré les 2700 volontaires venus du monde entier, manque de tout. Hier, les autorités vénézuéliennes ont fait état d'un bilan provisoire de 1450 morts. Les Nations Unies estiment à 50 000 le nombre de disparus.
0: Des pluies torrentielles ont provoqué lundi des inondations dans toute la ville d'Accra, au Ghana, faisant au moins 3 morts selon les autorités et les médias locaux, et obligeant les secouristes à sillonner la ville en bateau. Reportage Africa News.
9: À Accra, sous les eaux, dès 3 heures du matin ce lundi, des pluies torrentielles se sont abattues sur la capitale ghanéenne, inondant quartiers et habitations. Les secouristes ont dû utiliser des bateaux pour porter assistance aux sinistrés, notamment dans le quartier de Seado, où au moins 15 enfants et un nourrisson ont été évacués. Bilan, au moins 3 morts. Un homme d'une soixantaine d'années a été retrouvé sans vie dans le quartier d'Alajo. Deux autres personnes ont péri, électrocutées après que des eaux ont atteint des câbles électriques à l'intérieur de leur domicile. Face à la situation, le ministère de l'Intérieur a appelé la population à éviter tout déplacement non indispensable. Police, armée et pompiers ont été mobilisés pour les opérations de secours.
0: Indépendance des États-Unis, à Bruxelles, une cérémonie affichant la solidarité transatlantique. L'événement sur invitation a attiré près de 10 000 personnes, dont le chef de l'OTAN, Mark Rutte, suscitant des protestations locales contre la fermeture du parc tout le week-end. Reportage Euronews.
10: Alors que les relations entre l'Union européenne et les États-Unis se sont tendues ces dernières années, les Américains ont célébré le 250e anniversaire de leur indépendance avec leurs alliés européens lors d'un événement organisé ce dimanche à Bruxelles par l'ambassadeur américain Bill White. Situé juste à côté des principales institutions de l'Union européenne, le parc du cinquantenaire a accueilli près de 10 000 invités, dont de nombreux militaires américains stationnés dans la capitale belge. Lors de ce rassemblement, des activités culturelles traditionnelles américaines ont été organisées, ainsi qu'un survol militaire cérémoniel. Plusieurs dirigeants occidentaux de premier plan ont également prononcé des discours visant à renforcer les liens dans un contexte de dialogue transatlantique complexe. Le président des États-Unis, Donald Trump, a ouvert les festivités avec une vidéo préenregistrée soulignant les profonds sacrifices historiques partagés par les deux nations.
11: We have defended our common civilization from the trenches of World War I to the free Belgian forces who fought alongside Americans in World War II. More than 14,000 American soldiers rest for eternity in Belgian soil and remind us all of what it takes to preserve the freedom that we so joyfully celebrate this year.
10: Le secrétaire général de l'OTAN, Mark Rutte, a ensuite pris la parole pour évoquer le caractère géopolitique et symbolique durable de la République américaine pour l'ensemble de l'Alliance occidentale.
12: Ronald Reagan calls the shining city upon a hill. I'm not American, I'm Dutch. But for me and for countless others, that's what America is and has always been. A beacon, a guide.
10: La présidente du Parlement européen, Roberta Metsola, a ensuite salué l'ampleur de cet événement diplomatique, s'adressant directement à l'ambassadeur Bill White pour souligner la force de cette relation historique.
13: We're here to celebrate a transatlantic relationship and friendship that has created history's best of times and stood solid through the worst of times. There's a great American expression.
10: Pour financer cette cérémonie, l'ambassadeur Bill White a révélé avoir réussi à lever plus de 5 millions de dollars auprès de plus de 220 donateurs privés, parmi lesquels de grandes multinationales américaines telles que Meta et Microsoft, ainsi que des entreprises belges de premier plan. Mais l'événement a suscité la controverse car le site a été soumis à des mesures de sécurité renforcées. Les riverains ont déploré l'absence de communication ainsi que la fermeture pendant plusieurs jours de l'un des plus grands parcs publics de la ville. Des manifestations ont été organisées par des groupes écologiques à l'extérieur de la zone privatisée. Bill White a également rejeté toute spéculation médiatique plus large concernant de profondes frictions politiques entre Washington et Bruxelles, soulignant au contraire la coopération culturelle et économique de longue date entre les deux parties. Cette journée entière de festivités transatlantiques s'est achevée tard dimanche soir avec en point d'orgue un spectacle mêlant drones et feux d'artifice au-dessus de la capitale.
0: La diplomatie iranienne a sommé lundi la France de ne pas compliquer davantage la situation dans le détroit d'Hormuz en proposant de participer à des opérations de déminage après une déclaration franco-omanaise en ce sens. France 24.
14: À l'issue de sa rencontre avec le sultan d'Oman lundi, le président français a livré les contours d'une collaboration entre les deux États.
15: Nous œuvrons ensemble pour la désescalade au Moyen-Orient. Nous avons décidé de collaborer conjointement, en lien avec nos partenaires, au déminage du détroit pour sécuriser les voies maritimes et garantir un passage libre et sans condition dans le détroit d'Ormuz.
14: Une initiative pas du tout du goût de Téhéran, comme l'a fait savoir le vice-ministre iranien des Affaires étrangères.
16: Selon l'accord d'Islamabad, le déminage est exclusivement effectué par l'Iran et par aucun autre pays. Et nous ne leur donnerions de toute façon pas la permission de le faire. La situation est sensible et complexe. Nous recommandons vivement à la France de ne pas la compliquer davantage par ses provocations.
14: La situation dans le détroit d'Ormuz est donc toujours bien difficile à déchiffrer, tout comme l'état actuel des négociations. Du côté des États-Unis, Donald Trump affirme que l'Iran a demandé une rencontre qui se déroulerait dans les prochaines heures à Doha.
17: La réunion à Doha sera peut-être importante. Peut-être pas. Nous allons le découvrir. Mais nous sommes en train de gagner militairement. C'est presque gagné militairement, je dirais.
14: Selon la Maison-Blanche, les négociateurs Steve Witkoff et Jared Kushner sont en route pour le Qatar. L'Iran y aura aussi une délégation, mais précise qu'elle sera exclusivement technique et qu'aucune négociation avec la partie américaine n'est prévue dans les prochains jours.
0: Au Sénégal, une modification de la Constitution divise. Reportage TV5 Monde.
18: Un peu plus d'une heure après l'ouverture des débats, la séance plénière tourne à la mêlée. Abdou Mbo, député de l'opposition, refuse de quitter le pupitre malgré les injonctions du président de l'Assemblée. Et des femmes, députées de la majorité, vont tenter de le déloger. Jusqu'à l'intervention dans l'hémicycle des forces de l'ordre. Au cœur des tensions, la proposition de révision constitutionnelle portée par le PASTEF. Pour certains membres de l'opposition qui ont boycotté la séance après l'évacuation d'Abdou Mbo, ce texte vise à restreindre
19: C'est un changement de régime parce qu'aujourd'hui, le nouveau gars, les gars, avant de démontrer le pouvoir, comment voulez-vous qu'on demande à un président de la République qui a été légalement élu de partager son pouvoir avec le premier ministre qu'il a nommé, par exemple? Comment voulez-vous que l'Assemblée nationale puisse avoir la possibilité de convoquer, même dans le cadre d'une commission d'enquête, un magistrat? Où se trouve la séparation du pouvoir? Mais c'est inadmissible ce qui est en train de se passer dans ce pays.
18: Parmi les autres dispositions controversées, l'interdiction pour le président de la République de diriger un parti politique, mais aussi la limitation de la dissolution du Parlement à une seule fois par mandat. Mais pour les députés de la majorité à l'initiative du texte, ces mesures reprennent les recommandations du dialogue national de 2025 et des assises de la justice l'année précédente et reflètent la volonté populaire.
20: On doit avancer, on doit aller de l'avant, on doit réformer parce que les Sénégalais nous ont élus pour ça. Les Sénégalais veulent des réformes dans leur écrasante majorité. C'est ce mandat qu'on va exercer en toute responsabilité, conformément à la Constitution.
18: Après plusieurs heures de débat, le texte a finalement été adopté par l'Assemblée nationale. Les 129 députés présents ont voté en sa faveur. Une adoption sans surprise dans un hémicycle largement dominé par le PASTEF. Mais le bras de fer se poursuit. Par la voix du ministre de la Justice, le président Bassirou Diomaye Faye a appelé à soumettre cette réforme à un référendum.
0: Exactement 8h à CPAM, nous allons à la pause, la suite des nouvelles internationales à notre retour.
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0: L'Australie et le Vanuatu signent un accord pour interdire toute base militaire étrangère. Reportage Euronews.
1: L'Australie et le Vanuatu ont signé ce lundi un traité bilatéral de sécurité et de coopération économique qui interdit l'installation de toute base militaire étrangère sur cet État insulaire. Le Vanuatu est au cœur de la rivalité stratégique entre la Chine et les alliés des États-Unis dans le Pacifique Sud, et l'Australie s'inquiète de voir Pékin chercher à établir une présence sécuritaire permanente dans la région.
2: What this does do is to provide certainty for Australia that there will be no foreign military base, that we will prioritise policing cooperation with Pacific Island Forum members, something that we've asked for across the board, and that there'll be any consultation on any third-party engagement in critical infrastructure.
1: La marine chinoise a effectué plusieurs escales au Vanuatu. Pékin a également financé l'agrandissement d'un quai à Luganville qui abritait autrefois la plus grande base militaire américaine du Pacifique Sud. De quoi alimenter les inquiétudes à Canberra et à Washington, qui soupçonnent la Chine de vouloir y établir une base navale. Le traité conclu avec le Vanuatu est le dernier d'une série d'accords signés par l'Australie avec des États insulaires du Pacifique afin de freiner l'expansion de l'influence sécuritaire chinoise. De son côté, la Chine a exprimé son inquiétude, estimant que cet accord pourrait être dirigé contre elle, et a mis en garde l'Australie contre ce qu'elle a qualifié de jeu géopolitique.
0: Trouver de l'eau potable au Cameroun est devenu un défi quotidien pour des millions d'habitants. Face à une demande largement supérieure à l'offre, les pénuries se multiplient, y compris dans les grandes villes comme Yaoundé. Reportage France 24.
3: Dans ce quartier de la périphérie de Yaoundé, où Marie Soulange travaille comme femme de ménage.
4: Mince, il n'y a pas d'eau à nouveau.
3: Ici, les coupures d'eau sont fréquentes et peuvent durer plusieurs jours. Pour ne pas être freinée dans ses tâches ménagères, Marie Soulange doit faire des réserves. Bidon, bassine, seau, tout est bon pour stocker le précieux liquide.
4: Par semaine, on peut couper 4 fois. Si on n'a pas pu faire des réserves, on n'a pas d'eau. Chercher les enfants pour aller puiser avec des bidons, dans des forages.
3: Quelques centaines de mètres plus loin, ces jeunes font la queue pour s'approvisionner en eau potable. C'est une course contre la montre pour se ravitailler avant la fermeture. Contrairement aux autres fontaines qui sont payantes, celle-ci est gratuite, une initiative de Raymond Kebou.
5: J'ai fait ce puits pour moi-même. Chaque fois, la profession venait courir devant la porte et demandait, il voulait de l'eau. Bon, chaque fois où dormait, on cogne. Madame Adon, avec moi et madame, on a trouvé que c'est judicieux de faire un robinet en route. Bon, on voit que les gens ne s'ouvrent plus, les gens ne boivent plus l'eau, ça passe, l'eau est traitée.
3: Un peu plus loin, les engins de forage tournent à plein régime. Ce père de famille a choisi, comme de nombreux Camerounais, le forage qui permet d'aller chercher l'eau directement dans la nappe phréatique pour se mettre à l'abri des coupures à répétition de Camwater, la Société nationale de distribution d'eau potable.
6: Il y a trop de coupures, parfois l'eau vient sans pression, parfois elle vient un peu sale. C'est un peu ça qui m'a motivé beaucoup à faire le courage.
3: Pour renforcer sa production, la Camwater, qui n'a pas répondu à notre demande d'interview, a mis en service en 2024 le projet d'alimentation en eau potable de Yaoundé à partir du fleuve Sanaga. Il prévoyait une production supplémentaire d'environ 300 000 mètres cubes d'eau par jour. Mais aujourd'hui, il peine encore à satisfaire les besoins des populations.
0: Afrique du Sud, inquiétude et tensions autour de la campagne anti-immigration. Un reportage France 24.
7: Rentrez chez vous, c'est le slogan favori des manifestants anti-immigration qui occupent les rues depuis plusieurs mois. En guise de répétition générale avant la journée nationale du 30 juin, plusieurs marches de quartier étaient organisées ces derniers jours, comme ici à Parklands, dans la banlieue du Cap. Les militants exigent l'expulsion des sans-papiers.
8: South Africa is just a chaos.
9: L'Afrique du Sud est chaotique. Everyone Tout le monde entre dans le pays et fait ce qu'il veut. Personne ne fait respecter la loi. Les gens se plaignent. Les gens sont vraiment frustrés.
7: Face aux manifestants, la police a montré qu'elle était elle aussi mobilisée. Parade impressionnante. Toutes les unités seront déployées. Plus de 30 millions d'euros sont investis pour sécuriser ces marches. Même les sociétés privées de sécurité viendront épauler les policiers. Les autorités assurent qu'aucune forme de violence ou de pillage ne sera tolérée.
10: Everybody's got the right to march.
11: Tout le monde a le droit de manifester. C'est un droit garanti par la Constitution. Mais cela ne signifie pas qu'on a le droit d'intimider ceux qui ne souhaitent pas manifester avec nous. Toutes les personnes vivant en Afrique du Sud, y compris les personnes sans papier ou en situation irrégulière, seront protégées.
7: Ces propos ne suffisent pas à rassurer. Les sans-papiers sont toujours plus nombreux à vouloir être rapatriés. Les groupes anti-immigration leur ont donné jusqu'au 30 juin pour quitter le pays. Devant le consulat du Zimbabwe, il en arrive tous les jours, car les menaces continuent. Cette famille vient de Robertson, à 150 km du Cap.
12: Là-bas, à Robertson, ils ont menacé de nous tuer. Le propriétaire de la maison où on habitait est venu nous dire qu'ils allaient nous attaquer. Nous avons donc décidé de partir.
7: Plus de 8500 migrants ont été rapatriés ces 10 derniers jours. Sous la pression de la rue, le gouvernement a promis de durcir sa politique migratoire. Les tensions en Afrique du Sud restent vives.
0: En Espagne, les ONG mobilisées pour régulariser des sans-papiers. Reportage Africa News.
13: Dans les permanences juridiques à travers toute l'Espagne, les bénévoles et juristes des ONG multiplient les consultations d'urgence. Objectif, permettre à chaque candidat de déposer sa demande avant l'échéance du 30 juin, même si le dossier est incomplet. Lancé en avril, ce programme offre aux étrangers en situation irrégulière un permis de séjour d'un an. Son succès a largement débordé les prévisions. Près d'un million de demandes enregistrées vendredi, soit plus du double des 500 000 dossiers attendus. Cependant, les difficultés sont nombreuses. Les ressortissants de pays en conflit comme le Mali ou encore l'Iran se heurtent à des procédures de légalisation complexes. Malgré les appels à une prolongation du délai, le ministère espagnol de la migration a fermé la porte à tout rapport. Les ONG redoutent que jusqu'à 20% des dossiers soient finalement rejetés.
0: Alors que près de 300 personnes testées positives sont désormais introuvables, les autorités sanitaires africaines alertent sur un risque de transmission communautaire massive. Les projections de l'OMS anticipent plus de 8000 cas et 1400 décès d'ici la mi-septembre. Ebola en RDC, reportage Africa News.
14: L'épidémie d'Ebola qui frappe la République démocratique du Congo franchit un seuil critique. Près de 300 personnes testées positives au virus sont aujourd'hui introuvables, selon les centres africains de contrôle et de prévention des maladies. Une disparition qui fait craindre une transmission communautaire incontrôlée, alors que de vastes zones de conflit échappent toujours aux équipes médicales. Depuis le début de l'épidémie, plus de 1100 cas confirmés et près de 300 décès ont été recensés en RDC. L'Organisation mondiale de la santé estime que le nombre de contaminations pourrait dépasser les 8000 d'ici la mi-septembre, avec plus de 1400 morts si la tendance actuelle se confirme. Le risque d'une propagation vers le Soudan du Sud est également jugé élevé. Sur le terrain, la situation est critique, les centres de traitement sont presque saturés et plus d'un million de personnes déplacées vivent dans des camps inaccessibles aux soignants, rendant impossible le suivi des cas contacts. Les autorités congolaises prévoient de recruter 20 000 agents de santé communautaire, tandis que les premiers essais cliniques de nouveaux traitements doivent débuter dans les prochains jours.
0: Déli Sesanga, dirigeant du parti Envol et membre de la coalition C64 en RDC, déclare qu'il s'est vu interdire de quitter le pays et qu'on lui a retiré son passeport. Reportage Africa News.
15: Un chef de file de l'opposition en République démocratique du Congo a déclaré qu'il s'était vu interdire de quitter le pays et qu'on lui avait retiré son passeport. Déli Sesanga, qui dirige le parti Envol, a qualifié cette mesure d'intimidation dans un contexte de tension avec le gouvernement. Ancien ministre et ancien député, il est l'un des principaux membres d'une nouvelle coalition opposée aux initiatives de modification de la Constitution, la C64, coalition article 64, qui vise à permettre au président Félix Tshisekedi de rester au pouvoir. À plus de 2 ans de la prochaine élection présidentielle en RDC, un projet de loi portant sur l'organisation d'un référendum sur la réforme constitutionnelle a été adopté par le Parlement au début du mois. ce projet de loi pourrait ouvrir la voie à un troisième mandat pour le président Félix Tshisekedi, âgé de 63 ans, dont le deuxième mandat de 5 ans prend fin en décembre 2028.
0: Du segment international, nous allons à présent parler d'Haïti. Il est 8h12 à CPR.

0: Le syndicat des employés civils du ministère de la Défense, CECIMID, dénonce les mauvaises conditions dans lesquelles ils disent travailler au sein du ministère. Nous écoutons un son de la RTG.
1: Ça fait 4 mois, CECIMID a observé l'administration ministre Mario Andriessol et Benin Anoa. Et jusqu'à présent, nous paraît aucune mesure sérieuse qui prend pour répondre à gros problèmes employés civils à cap fait face. Parmi gros points qui soulevent, il n'y a pas doublé 4 PPE pour faire Pâques là. Jean Saté toujours qu'on fait chaque année. Il n'y a pas aucun support spécial pour faire des mères. Employés civils ensemble avec militaires, il y a 2 mois 4 pas jamais touché. Tandis que c'est sous l'agence en pile famille, compter pour manger, pour payer caille. Pour payer avec besoin chaque jour. Pendant que vous êtes humilié et évoqué des militaires pour acquisition de saxis, pendant ma parole là. Employés civils et militaires ont des moitiés 4 pour que j'aime toucher. Jusqu'à présent, nous ne pouvons aucun avancement concret. Nous rappelons toute autorité que employés civils c'est pour tout mettre en fonctionnement ministère. Ceci a continué à être mobilisé, à kembe la presse, à la population et informer et évolution de ce ministère.
0: Lancement officiel du parti politique Les Démocrates engagés pour une Haïti forte et inclusive, défi dans la ville des Gonaïves. Reportage RTG.
2: Si nous décidons, nous venons là. Nous décidons, nous venons par nous. C'est porter nous, à la Timonie, pour nous sacrifier nous pour la Timonie. Et avec tout le monde pour la Timonie, nous promettons que nous sommes pour la Timonie, nous sommes des petits déjà fiers pour nous dire que nous ne sommes pas pour la Timonie, qui sont des départements historiques. Au département, côté Pigou, autorité à son pays, sa propre chambaille, Jean-Jacques Dessalines, déposé cassette. C'est notre département, la Tibonite, Jean-Jacques Dessalines, c'est l'idomissile. Et c'est pour ça que je dis, nous choisissons, après l'Ouest, de faire lancement parti politique des filles, notre gros département, ça. Après l'Ouest, c'est plus gros département gagné. Et son monde qui a levé des filles dans le département de l'Ouest, ou qui a levé des filles dans le département de la Tibonite, ou qui a levé des filles dans le pays d'Haïti. Les coordinations des 17 communes de la Tibonite marquent un tournant décisif. Elles s'engagent solennellement à offrir à la population antimonicienne et par extension à tout le peuple haïtien une force politique, modèle et moderne. Le défi, les démocrates engagés pour une Haïti forte et inclusive. Plus que ces partis, le défi se veut un véritable mouvement national, un immense combat, rassemblant tous les patriotes de tout horizon et de toute couche sociale autour d'une vision commune. Celle d'une Haïti politiquement stable et souveraine, socialement juste et équitable, économiquement prospère, diplomatiquement avisée et culturellement responsable. C'est à ce défi historique que nous sommes tous conviés à relever, car c'est au prix de notre engagement collectif et de nos efforts concertés que nous briserons les chaînes de la misère pour garantir à chaque Haïtien, à chaque Haïtienne, le droit de s'épanouir librement et dignement sur
0: cette terre. La mairie a officiellement lancé un programme baptisé Quartier Pam Pi Propre dans le cadre d'un projet visant à maintenir la ville propre. Écoutons.
3: Je dis à son honneur, son plaisir pour nous, parce que suite à une semaine de franchise avec la mairie, je promets que je dis à placé la première phase. 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Il y a deux étapes. Premièrement, la mairie, en compagnie avec des partenaires que nous commençons à jouer, à aider nous dans ça, cap là, pour nous commencer à passer notre étape, recollecter des chefs. Ça veut dire que ça, nous avons appris une zone caillante, nous avons arrêté dans Willozama, par exemple, la prenait le mardi, camion ou bien moto que nous avons là, à passer dans la zone pour prendre Fadra la caille. Pour qui ça nous implique, Katia? C'est pour nous gagner un meilleur monde. C'est pour des leaders de quartier qui aider nous sensibiliser nous un à faire nettoyage de rue et puis nous même la mairie nous embarquer avec eux pour passer dans Fadra et nous mettre dans site de décharge. Donc son campagne qui pas fait seulement pour nettoyer la rue mais son accompagnement à résidence à quartier on se campagne de sensibilisation aider à quimper quartier propre et bien entendu aider
0: Les examens de 9e année fondamentale ont débuté. Une idée de déroulement de la journée avec quelques commentaires d'élèves participant à ces examens. Nous écoutons le son de la RTG.
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0: petit jan peur. Non, pas manque de préparation, de préparer. Mais espère nous tous qu'il a réussi.
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2: 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Donc, avec un père d'esprit, pour tout petit monde là capable là pour affronter examen que le ministère de l'Éducation nationale prépare pour eux. En ce sens, c'est ça que fait jeudi à la, nous-mêmes, nous prenons toute disposition pour que toute bagaille faite et en bien suivant que, j'aime ce dit à l'heure, protocole ministère de l'Éducation nationale établi. 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Dans tout le monde qui est dans le lycée, il investit dans tout le monde qui est dans l'école nationale, il part autour, il investit pour tout le monde qui est dans le collège pour que tout le monde soit capable d'affronter l'examen, ça que il a préparé depuis 10 mois.

police nationale d'Haïti a lancé un avis de recherche officiel à l'encontre de trois individus activement suspectés d'être impliqués dans le braquage sanglant d'une station-service. L'attaque survenue dans la commune de Cartier-Morin s'est soldée par la mort tragique d'un employé de l'établissement abattu par les assaillants lors du vol. Les autorités policières exhortent la population de la région Nord à collaborer activement en fournissant toute information susceptible de mener à la capture de ces fugitifs. Cet incident relance les inquiétudes locales concernant la sécurité des commerces et la libre circulation dans la zone.

Une importante opération d'assistance humanitaire s'est déroulée à Cité Soleil où environ 5000 kits de première nécessité ont été distribués aux familles vulnérables. Cette initiative vise à soulager temporairement l'insécurité alimentaire aiguë qui frappe ce vaste quartier de la région métropolitaine de Port-au-Prince. Le déploiement logistique a ciblé plusieurs sous-quartiers particulièrement touchés par la précarité économique et les tensions récentes. Les bénéficiaires ont exprimé un soulagement certain face à cette aide d'urgence, tout en espérant des solutions plus durables pour stabiliser leurs conditions de vie.

Les forces armées d'Haïti ont reçu 17 722 candidatures lors de leur campagne nationale de recrutement organisée du 8 au 19 juin 2026. Parmi les postulants figurent 13 291 hommes et 4 431 femmes, soit 25% de l'ensemble des dossiers enregistrés.

la suite du séisme, des séismes qui ont secoué le Venezuela, la communauté haïtienne établie dans l'État du Michigan a rapidement organisé un élan de solidarité. Sensibilisés par leur propre histoire face aux catastrophes naturelles, ces membres de la diaspora collectent des fonds et des biens essentiels pour soutenir les populations affectées. Cette initiative citoyenne démontre le sens de

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Au cœur du foyer haïtien, une violence invisible ronge les liens familiaux sans que personne ne l'ait encore nommé. Cet auteur brise ce silence dans un ouvrage collectif de 344 pages. Repenser la famille haïtienne, la négligence affective du foyer, causes, conséquences et recommandations, est une œuvre dirigée par Janine Amboise Germain, licenciée en psychologie et titulaire d'un master en sciences du développement, spécialiste des dynamiques familiales en Haïti. Ses co-auteurs y contribuent Abednego Selimo, juriste et spécialiste en santé et en gestion, Sophonie Joseph, psychologue et juriste, Elisabeth Amboise Noble, juriste et gestionnaire, Moléon Richard, doctorant, juriste et professeur, Rodian Kofis Azor, juriste, gestionnaire et enseignant, et Édouard Amboise, juriste, expert en administration et investigation. La préface est signée par Winnie Cooper, responsable des relations publiques du Parti politique de l'Union des forces progressistes haïtiennes. Depuis plusieurs décennies, les crises économiques récurrentes, l'instabilité politique, l'insécurité chronique et la migration massive ont profondément modifié les dynamiques familiales traditionnelles en Haïti. La négligence affective au sein du foyer y est particulièrement préoccupante. Contrairement à la violence physique, elle reste difficile à nommer et à reconnaître, mais ses effets sont durables. Troubles émotionnels, difficultés relationnelles, échecs scolaires, délinquance, reproduction intergénérationnelle des schémas dysfonctionnels. L'ouvrage propose une approche qualitative conduite auprès des couples et de progéniture de plusieurs zones de Port-au-Prince et d'autres villes du pays. L'analyse des données recueillies attribue les problèmes de négligence affective à une pluralité de facteurs. Jalousie excessive, difficultés économiques, mauvaise connaissance de la protection légale du mariage, interférence parentale, infidélité, manque de communication, inégalité de statut social ou éducatif, éloignement prolongé d'un conjoint, désengagement dans la gestion du foyer. Cumulés, ces facteurs fragilisent l'union conjugale et compromettent l'équilibre affectif des enfants. Les auteurs rappellent par ailleurs l'importance de la présence paternelle. Un père impliqué renforce la confiance de l'enfant, favorise un attachement sécurisé et contribue à l'équilibre affectif du foyer. L'ouvrage couvre un champ disciplinaire large, croisant sociologie, psychologie, anthropologie, droit et sciences politiques. La première partie établit les fondements conceptuels et théoriques de la famille. La deuxième examine les réalités sociales et les mutations contemporaines de la famille haïtienne, des effets de l'insécurité aux transformations des formes familiales et à l'influence des réseaux sociaux. La troisième porte sur l'enfance, la pauvreté et les réponses institutionnelles avec une analyse de politiques publiques haïtiennes et de leur impact sur les familles défavorisées. La quatrième identifie les mécanismes explicatifs de la négligence affective, ses définitions, ses formes et ses conséquences psychosociales. La cinquième, enfin, trace les perspectives de réforme et l'avenir de la famille haïtienne. Les recommandations formulées par les auteurs relèvent d'une approche préventive et éducative. Prévenir les grossesses non désirées, encourager des choix conjugaux fondés sur les valeurs communes, promouvoir le dialogue, préserver l'intimité du couple face aux ingérences extérieures, renforcer l'éducation à la vie familiale dès l'adolescence. Plus structurellement, il propose l'élaboration de programmes familiaux adaptés, de plans répondant aux besoins spécifiques des foyers et des dispositifs encadrant des jeunes dès la puberté. Psychologues, sociologues, éducateurs, travailleurs sociaux et étudiants constituent l'un des publics cibles de l'auteur, qui précise que l'ouvrage s'adresse aussi à toute personne préoccupée par l'avenir de la famille et de la société haïtienne. C'est le deuxième livre de Janine Amboise Germain, après Règles d'origine, une autre approche, une autre opportunité pour l'économie haïtienne, publié en janvier 2022.

au drama de Créola de notre Tidjo Zeni. Dans un instant, nous aurons avec nous France Voltaire pour des commentaires sur l'actualité et un peu d'histoire.

0: Nous disons donc bonjour à Franz Voltaire. Comment ça va, Franz? Comment se passe le séjour au Mexique?
1: Très très bien, plusieurs rencontres avec les universités, avec la famille, donc tout se passe très très bien jusqu'à présent, simplement qu'il pleut tous les jours depuis 5 heures d'après-midi.
0: Oui, un peu pour rafraîchir aussi la terre. Franz, aujourd'hui, ça ramène l'indépendance bleue des pays nommés Congo. Et on parle beaucoup de Congo dans l'actualité. Certaines fois, on n'a pas toujours, je veux dire, on ne sait pas toujours de quel Congo il s'agit. C'est quoi l'histoire du Congo? Est-ce qu'il s'agit d'un seul pays qui, à un certain moment, a été divisé en deux? On parle du peuple congolais. Est-ce que c'est un même peuple ou deux peuples différents?
1: En fait, le Congo, c'est plusieurs ethnies. Les deux pays formes ont été séparés. On sait qu'à Berlin, lors de la conférence de Berlin, où des géographes ont, après la décision prise par Bismarck de réunir les principales puissances européennes, l'Afrique a été partagée autour d'une table. Et donc, ce qu'on appelle la République démocratique du Congo, c'était l'ancienne colonie belge, et l'autre, la République du Congo. Ils sont séparés par un fleuve, hein. C'est-à-dire les deux capitales sont séparées, sont en face l'une de l'autre. Ça a été attribué aux Français. Donc, dans cette division, effectivement, ça a traversé des lignes ethniques, des populations des fois sont les mêmes, et l'établissement de frontières artificielles a créé aussi, après les indépendances, un certain nombre de problèmes. Rappelons-nous que nous avons un lien très fort avec cette région. La moitié de la population haïtienne est originaire de cette zone partout. Une grande partie est originaire, certes, de l'Afrique de l'Ouest, notamment du Bénin et du Nigeria, mais l'autre moitié de la population, avec les changements qu'il y avait dans les traites négrières, ce sont des gens esclavisés qu'on avait emmenés d'Haïti et nous avons, vous savez, quand on parle en Haïti de Simbi, on parle du Congo, vous avez des noms qui sont restés là, c'est-à-dire Mabungu, vous avez donc une partie de notre population. Et surtout après les indépendances, les Belges qui n'avaient pas formé des cadres au Congo, eh bien, ce sont plus de 6 000 Haïtiens cadres qui sont venus au Congo et qui ont évité un effondrement total du Congo au moment de son indépendance. Donc il y a des liens très forts entre les Haïtiens au Congo. Peut-être un peu moins de présence dans la République du Congo, mais beaucoup plus dans la République démocratique du Congo où on a trouvé des cadres haïtiens dans toutes les provinces congolaises.
0: Alors, cette République démocratique du Congo avait changé de nom à un certain moment, s'appelait Zaïre, mais c'était avec la présence du président Mobutu, une figure marquante de l'histoire de la République du Congo.
1: Un dictateur, c'est lui qui avait avec, à l'époque, Kassavubu, qui était au Katanga. On avait tenté une séparation du Katanga où les grandes entreprises comme la Gécamines, qui est l'entreprise du Congo, ont essayé de le faire, une indépendance. Et donc, on a installé un dictateur après l'assassinat de Patrice Lumumba. Et c'est sous Patrice Lumumba qu'on a vu beaucoup d'Haïtiens s'installer au Congo. Et d'ailleurs, il faut le rappeler, il y a deux films, un documentaire, un film de fiction, réalisé par peut-être un des plus grands réalisateurs cinématographiques haïtiens, qui est Raoul Peck. Ce sont des films qui ont été célébrés. Et Peck, qui avait vécu, son père avait été avait vécu au Congo, et c'est lui qui a été un réalisateur qui a fait deux magnifiques films sur cette zone.
0: Et puis, cette République démocratique du Congo, hein, qui a une histoire riche, comme on vient de le voir, mais ça ne se calme pas, puisque
1: Mais parce
0: actuellement,
1: qu'il
0: le
1: y a des...
0: pays vit une guerre civile terrible.
1: Il faut dire qu'il y a des intérêts de multinationales, parce que quand vous ouvrez votre téléphone, lithium, il y a tout. Le Congo, c'est un scandale, comme on dit, de minerais. Il y a tous les minerais. Le Congo, c'est un pays où il y a toutes les grandes richesses surexploitées par des multinationales. Et donc, on comprend qu'ils entretiennent, parce que c'est un énorme pays, le Congo. Non seulement c'est un pays qui dispose, dans le bassin du Congo, de richesses importantes.
0: On aurait pu croire que, avec la présence de toute cette richesse et tous ces intérêts internationaux, les grands pays internationaux et exploitants auraient tendance à ce que la zone reste calme pour faire affaire tranquillement.
1: Eh bien non, c'est les conditions d'exploitation du pays aussi. Quand on voit dans le cobalt, par exemple, dans les mines de cobalt, ce sont des enfants qui travaillent. On voit qu'on entretient des rivalités énormes dans ce pays. Par exemple, au Kivu, il y a ces rivalités entre le Rwanda et la République démocratique du Congo. Les Rwandais qui soutiennent une rébellion dans cette zone, les Rwandais, par exemple, qui exportent des minerais, mais qui n'ont pas de minerais chez eux. Donc, on comprend pourquoi on entretient toutes ces guerres. D'ailleurs, ce n'est pas d'aujourd'hui. Hein. Mmh. À l'époque de Patrice Lumumba, c'est là qu'on avait créé au Katanga une rébellion et une sorte d'une indépendance, parce que la Gécamines, qui était les grandes entreprises belges et américaines, voulaient s'y installer. Et c'est eux qui ont orchestré l'assassinat de Patrice Lumumba. Il y a des documentaires où elle est trouvée aujourd'hui qui montrent comment on a assassiné Lumumba, parce que pour se défaire, je dirais, d'un leader national qui voulait effectivement une autonomie du Congo, et que les minerais au Congo devaient aller, enfin, être exploités pour les Congolais.
0: Et puis, Franz, on en revient à une actualité, on va dire, plus actuelle. C'est l'Espagne qui, tranquillement, commence à donner une image un peu différente de ce qu'on voit dans Europe, notamment. L'Espagne est pratiquement un mouton noir. On a vu l'Espagne s'opposer fermement face à M. Trump. Et puis l'Espagne aussi, par rapport aux migrants, il y a des ONG qui sont mobilisées pour régulariser des sans-papiers. L'Espagne qui chante faux dans le concert européen actuellement.
1: L'Espagne a pris une décision très importante, celle de régulariser la situation de tous les immigrants. Et cela, effectivement, c'est quelque chose, je dirais, non seulement novateur, mais c'est aussi une décision avec une portée humaniste très importante. Et pour cela, il faut saluer le courage du Premier ministre Suárez, qui a quand même entrepris ces démarches.
0: Maintenant, c'est comment comprendre, comment les autres pays vont voir l'Espagne avec ces montées d'extrême droite en Europe. On parle vraiment, tous les torts reviennent aux migrants, et puis l'Espagne décide de se comporter ainsi au milieu de ces autres nations.
1: Non seulement c'est courageux de la part du Premier ministre espagnol et du gouvernement espagnol, mais c'est aussi quelque chose qui facilite l'intégration des migrants dans le pays. Donc l'Espagne peut-être n'oublie pas qu'elle a été, et je ne remonte pas depuis les temps coloniaux, qu'elle a été aussi un pays d'immigration, que les Espagnols immigraient en Amérique latine, que par exemple, vous savez, si ce sont des millions d'Espagnols qui ont immigré depuis Cuba jusqu'en Argentine, même au Brésil, où les Galiciens qui parlent dans la langue, une langue qui est semblable au portugais, qui est très proche du portugais, donc qui pouvait faciliter leur intégration. Donc ils ont été au Venezuela, ils ont été un peu partout. Donc je crois que c'est une excellente décision et qui est rationnelle. Alors que l'on a joué sur, je dirais, cette peur de l'immigration et surtout sur la stigmatisation des immigrants et surtout des Noirs et des musulmans.
0: Et puis, dernier point, Franz, c'est un point plutôt inquiétant. Depuis pas mal de temps, on parle d'Ebola. Mais le discours disait toujours que c'est contrôlé et qu'il n'y avait pas à s'inquiéter. Sauf que là, on parle de près de 300 personnes testées positives, mais qui sont introuvables. Et on alerte sur un risque de transmission communautaire massive. Donc, ça devrait inquiéter, ça.
1: Tout à fait, et effectivement, ça touche aussi avec la guerre civile et des guerres en République démocratique du Congo, ça, l'Ebola risque de se développer puisqu'il y a beaucoup de porteurs, et peut-être on en parle de 300, mais peut-être il y en a un peu plus, peut-être un peu moins, mais c'est une épidémie avec tous les risques. Puisque c'est un virus mortel, tous les risques que cela peut entraîner. Et on voit que très peu d'efforts ont été faits, surtout après les coupures par les États-Unis du financement de l'OMS.
0: Voilà. Merci beaucoup, Franz Voltaire. Je te souhaite une bonne journée. On se reparle une prochaine fois pour des commentaires sur l'actualité et l'histoire.
1: Merci et puis bonne journée à tout le monde.
0: Merci, au revoir.

Merci d'avoir suivi cette édition de Réveil Matin. Rendez-vous jeudi, puisque demain c'est congé, demain c'est la fête du Canada. Donc bonne fête du Canada à tous. Merci à Julie Limage pour les manœuvres techniques. Merci de rester branché CPAM pour la suite de la programmation.

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1: Allô, je suis là. 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

0: Il est 20h53, c'est à Johannesburg en Afrique du Sud, 14h54 ici à Montréal. Nous avons 6 heures de décalage avec Johannesburg en Afrique du Sud et 4 heures avec la Guinée-Conakry. À l'instant, l'actualité en Afrique du Sud avec les migrants qui jouent un rôle de bouc émissaire dans un contexte de pauvreté et de chômage. On va faire le point avec nos confrères de Radio France Internationale et après le passage de notre invité à 15h03, nous allons revenir sur l'Afrique du Sud puisqu'il y a une grosse mobilisation, c'est une manifestation anti-immigration aujourd'hui qui a eu lieu aujourd'hui en Afrique du Sud. Mais pour l'instant, on va vous mettre vraiment dans le contexte de cette actualité avec RFI.
1: Cécile Perrot, bonjour.
2: Bonjour.
1: Alors, on assiste ces dernières semaines à une recrudescence des violences xénophobes en Afrique du Sud. Est-ce inquiétant?
2: L'organisme qui s'appelle XenoWatch a enregistré plus de 1000 instances d'attaques depuis 1994 et avec une explosion à partir de 2008. Mais là, on a plein de formes d'attaques différentes. Ça peut être des attaques individuelles, des coups et blessures, des magasins détenus par des migrants pillés, brûlés au titre de l'appartenance à une nationalité étrangère.
1: Qu'est-ce qui déclenche ces violences ?
2: Probablement au niveau macro, le contexte de pauvreté, de chômage endémique, donc avec un sentiment que les migrants sont responsables de cette situation de vie dégradée et une tendance qui est alimentée en plus par les réseaux sociaux qui amplifient le discours de haine à l'égard des migrants. Et du coup, les migrants jouent le rôle de bouc émissaire dans ce contexte.
1: Et qui sont les auteurs? Ils sont organisés parce qu'on voit quand même des groupes comme March to March ou Opération Doudoula. Oui. C'est quand même des groupes avec des figures connues.
2: Tout à fait. Alors, c'est des mouvements qui sont, on va dire, alimentés par des organisations civiles. L'opération Doudoula, elle, est née en 2021-2022 et s'est fait connaître notamment par le blocage des accès aux hôpitaux et le blocage d'accès aux écoles. Leur pratique a d'ailleurs été déclarée illégale par la justice sud-africaine l'année dernière. Ça leur a donné une certaine stature politique. Plus récemment, l'année dernière, il y a eu le mouvement March and March qui a été lancé par Jacinta Zuma, qui est une présentatrice radio, qui avait une certaine audience. Toutes ces organisations, elles bénéficient d'un contexte favorable dans le pays. La société civile, dans son ensemble, se montre soit indifférente au sort des migrants, soit favorable à l'expulsion, notamment des migrants illégaux. Et parallèlement, le gouvernement, lui aussi, se montre assez passif face à ces mouvements, voire peut parfois manifester son soutien.
1: Et ces organisations, qui visent-elles ?
2: Officiellement, le discours est plutôt orienté vers les migrants illégaux, dont le nombre fait l'objet de tous les fantasmes. Par définition, les chiffres sont sujets à caution et on voit des estimations osciller entre 4 millions et 15 millions qui voleraient des emplois, profiteraient d'une protection sociale très développée en Afrique du Sud, au détriment des locaux.
1: Mais dans les faits, c'est pas le cas, puisqu'ils s'en prennent, vous le disiez, à des petits commerçants qui travaillent légalement.
2: Tout à fait. Les attaques, elles touchent tous les migrants, quel que soit leur statut. En plus, cette idée que les migrants voleraient les emplois apparaît infondée au vu des emplois occupés par les migrants. Très souvent, c'est des petits commerces, tout ce qui est service à la personne, faire des heures de ménage dans les maisons.
1: Est-ce que ces violences xénophobes sont spontanées? On a l'impression qu'ils sont organisés, qu'ils ont des moyens.
2: Alors, il y a un certain nombre d'organisations qui cadrent ces manifestations, ces mouvements. On a évoqué l'opération Doudoula. Toutes ces organisations tirent un profit politique de ces mouvements. Et d'ailleurs, opération Doudoula, par exemple, a commencé comme un mouvement de la société civile pour ensuite s'établir comme un mouvement politique. Donc, au sein de ces mouvements, on va avoir un certain nombre de figures qui tirent profit de ce contexte anti-migrant pour acquérir une certaine stature et se lancer dans la politique.
1: Et les financements, d'où viennent-ils ?
2: On a des levées de fonds qui sont des levées de fonds en direct. Par exemple, si on va sur le site de March and March, il y a des appels aux dons. Et également, il y a eu des articles sur des soutiens et des financements de certains mouvements politiques.
1: Est-ce que le gouvernement sud-africain réagit, prend des mesures concrètes ?
2: Dans les faits, il y a peu d'action et cette fois-ci, le gouvernement est réellement critiqué, notamment à l'international, pour son manque d'action, pour son déni de réalité. Par exemple, récemment, les attaques xénophobes ont été qualifiées par le ministre de l'Intérieur de crime et non de xénophobie, c'est-à-dire que le terme de xénophobie a été écarté. Il y a probablement une part de stratégie politique là-dedans. Le fait que les migrants jouent le rôle de bouc émissaire détourne aussi l'attention des faiblesses et des régulièrement du gouvernement en termes d'emploi, d'éducation, de santé. Ça permet d'avoir, disons, un coupable facile.
1: Est-ce que ces violences ont un impact sur les relations de l'Afrique du Sud avec les pays voisins ?
2: Oui, de plus en plus, déjà parce que au niveau des différents gouvernements du continent africain, ils sont eux-mêmes sous pression de leurs opinions publiques qui trouvent qu'ils ont parfois tardé à réagir aux attaques en Afrique du Sud et on voit se multiplier les marques au mieux d'agacement, au plus de colère de la part des différents gouvernements. Et ça, ça a un impact pour l'Afrique du Sud, un impact politique pour un pays qui essaye de positionner comme un leader sur le continent. Ça a aussi une incidence économique parce qu'il faut quand même rappeler que 25% des échanges de l'Afrique du Sud se déroulent avec le reste du continent africain.
1: D'ailleurs, le Ghana a saisi l'Union africaine sur le sujet des violences en Afrique du Sud. Cécile Perrot, je vous remercie.
0: Cécile Perrot, au micro de nos confrères de Radio France Internationale, elle intervenait sur les violences qui secouent l'Afrique du Sud à Zénoufou.

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0: C'est pas mais Kadosi Samuel, il est 15h04 quoi, ici à Montréal. Ah, il y a un décalage de 4 heures de temps entre la Guinée-Conakry et Montréal. Il est 17h04, hein. Je disais comme qu'il allait être 19h04 à Conakry, mais non, mauvais calcul. Il est bien 17h04 et là maintenant 17h05. 4 heures de décalage entre Guinée-Conakry et Montréal. Rupture diplomatique entre la France et le Burkina Faso. Il est l'auteur de l'article Quand la France devient une excuse. C'est un article paru dans le Daily.com, également dans le Courrier International. Boubacar Sansou Barry est administrateur général du site d'information le Daily.com. Et chroniqueur dans l'émission On refait le monde à Djuma. Il est avec nous en direct de Conakry. Monsieur Barry, merci beaucoup d'être avec nous cet après-midi sur CEPA à 14h10 à Montréal. Merci infiniment.
1: Merci, c'est un plaisir.
0: Oui, merci beaucoup d'être avec nous sur CEPA à 14h10 à Montréal. L'apparition de votre article survient évidemment après cette rupture diplomatique entre le Burkina Faso et la France. Vous êtes à Conakry, en Guinée-Conakry. D'abord, je voulais tout juste avant de vous poser quelques questions. Vous êtes à Guinée-Conakry, et l'information tout de même, c'est une information qui concerne le Burkina Faso. Comment cette information a été commentée sur le continent africain?
1: Non, je pense que elle est plutôt diversement appréciée à l'intérieur du continent africain. Tous ceux qui sont notamment proches du régime au Burkina et plus globalement des pays, les trois pays de l'AES, l'Alliance des États du Sahel, vous savez, qui est composée du Mali, du Burkina et du Niger, ont plutôt apprécié cette décision. Estimant que cela rejoint une démarche révolutionnaire que les trois dirigeants sont en train de mettre en place dans leur pays. Et puis, même sur les réseaux sociaux, il faut dire qu'il y a une certaine jeunesse aujourd'hui qui est de plus en plus sensible à ce type de discours de durcissement, de critique, à des rapports notamment entre les Occidentaux et le continent africain. Derrière lesquels on voit souvent une exploitation du continent par les partenaires africains. Maintenant, il y a une autre tendance et c'est plutôt du côté de cette tendance que moi notamment je me situe, qui pense que ce discours tendant à responsabiliser, à nous trouver des responsables à nos problèmes en Afrique que chez les partenaires. Estimons que c'est un discours trop facile, c'est un discours qui déresponsabilise nos propres dirigeants, qui nous déresponsabilise nous-mêmes, qui font de nous plutôt des enfants. Et même quand on pousse un peu la réflexion, on a l'impression que, contrairement à ce que les gens avancent, à savoir qu'ils sont indépendants, qu'ils sont libres, cette tendance à répéter depuis plus de 60 ans qu'on est indépendant, mais à toujours trouver le responsable de nos malheurs, chez l'ancien colon, cela, c'est comme si on crie dehors qu'on est indépendant, mais qu'à l'intérieur, on n'a pas suffisamment réussi à rompre le cordon ombilical avec l'ancien colon.
0: Et on peut même vous taxer d'apatride de quelqu'un qui travaille pour pour la France. Donc, d'où mon intérêt pour vous inviter cet après-midi sur CEPAM 14-10 à Montréal, pour essayer quand même d'équilibrer les choses. Est-ce que le capitaine Traoré, encore tous ceux qui préconisent une certaine révolution sur le continent africain, entre guillemets, s'il vous plaît, sont appréciés, très appréciés aussi par le public qui me suit. Je pense qu'il y a un bassin de près de 80% de personnes d'origine haïtienne qui écoutent cet après-midi CEPAM 14-10 à Montréal. Et on va essayer de comprendre avec vous ce qui se passe là-bas au Burkina Faso et surtout cette rupture diplomatique entre le Burkina Faso et la France. Alors, on va revenir un petit peu sur votre point de vue et vous poser aussi quelques questions. Mais d'abord, posons ces questions. Comment étaient les relations entre le Burkina Faso et la France avant cette rupture?
1: Alors, d'ailleurs, c'est peut-être le premier élément, c'est qu'en réalité, depuis l'arrivée du capitaine Ibrahim Traoré au pouvoir, les relations se sont distendues entre la France et le Burkina Faso et plus globalement avec l'ensemble de ces trois pays. Je dois préciser qu'en 2023, c'est les autorités burkinabées elles-mêmes qui avaient exiger, demander que la France rappelle son ambassadeur qui était là. Et puis, depuis, vous savez que pratiquement tous les médias qui émettent à partir de la France et qui étaient suivis au Burkina ont été suspendus peut-être temporairement ou définitivement pour certains. Il y a d'autres consoeurs, notamment qui étaient correspondantes du Monde et de Libération, qui ont été expulsés du pays. Et puis, du côté de la France, il n'y avait plus d'aide au développement, il y avait suspendu l'aide au développement, l'appui budgétaire, et puis même les visas étudiants, la France ne les accorde plus aux étudiants originaires de ces trois pays. C'est dire que globalement, il n'y avait pratiquement plus de relations. C'est vrai que ça n'avait pas été officialisé, mais il n'y avait pratiquement plus de relations. Et cette fois-ci, peut-être le mérite de cette décision, c'est de formaliser et d'officialiser cette rupture-là.
0: Là, vous répondez à ma question. Peut-être que je n'ai pas été clair. Vous me parlez de quand même de la situation là où quand les choses commencent à se détériorer entre le capitaine Traoré et la France. Mais je vous parle des gouvernements antérieurs, des régimes antérieurs. Comment étaient les relations entre la France et le Burkina Faso? Monsieur Barry, vous m'écoutez? J'ai l'impression d'avoir perdu.
1: Non, les relations étaient très. Non.
0: Racontez-nous comment étaient ces relations,
1: Le
0: oui, parce que c'est important aussi.
1: Burkina, le Mali, le Niger. Oui, je vous ai.
0: Allez-y.
1: Allô, allô, allô?
0: Oui, allez-y, allez-y, allez-y. On vous écoute.
1: Allô?
0: Oui, vous êtes là, vous êtes en onde, allez-y. Monsieur Barry, on vous écoute.
1: Je disais avant. Ok. Alors, je voulais dire que le Burkina Faso. Ok. Oui, j'ai le Burkina, le Niger et le Mali faisaient partie de ce qu'on a appelé jadis le précaré français. Ça veut dire que les relations étaient très bonnes entre la France et ces trois pays. Et je pense même qu'à un moment donné, c'était les meilleurs amis, disons, si on peut dire, si on peut appeler ça amis. Parce qu'à un moment donné, il est vrai qu'on aurait pu penser que les anciens dirigeants de ces trois pays étaient plus ou moins sous la tutelle de la France. Moi, je me rappelle notamment d'un sommet de Pau auquel Emmanuel Macron a convié l'ensemble des pays, les dirigeants des cinq pays qui composaient le G5 Sahel à l'époque. Ça ressemblait plutôt à une convocation. C'était comme le colon ou le papa qui convie ses enfants à une rencontre pour exiger d'eux qu'ils recadrent leurs opinions publiques, qui avaient tendance à critiquer la France dans le cadre de son intervention contre le terrorisme à travers l'opération Barkhane, notamment. Donc, c'est vrai qu'à un moment donné, les relations étaient telles que France dominatrice, condescendante face à, aux dirigeants de ces trois pays. Ça, personne ne peut le nier.
0: J'aime bien tout de même la réponse que j'entends cet après-midi. Je ne suis pas ma catharsis à Montréal. Les relations étaient bonnes, mais tout simplement, le Burkina Faso était sous la tutelle de la France. La France dominatrice, c'est votre mot. Donc j'emprunte ce mot justement pour rebondir sur le capitaine Traoré. Et ce que vous dénoncez, vous, c'est surtout que cette excuse comme quoi que le capitaine Traoré, donc sa politique aujourd'hui, c'est une politique pour nous faire comprendre que non, ça ne va plus entre la France et le Burkina Faso, parce que tout simplement, ce sont des anciens colons. Mais apparemment, ce que vous dénoncez dans votre article, c'est cette excuse pourtant que c'est pas forcément sur le plan local que ça va très très très bien, mais c'est une grosse excuse. Mais est-ce que c'est cette tutelle, ma question ça va être que ça, qui fait en sorte que le capitaine Traoré, peut-on expliquer ça aussi, ce revirement du capitaine Traoré? Est-ce que c'est ça qui a expliqué aussi que aujourd'hui que les choses ne vont plus entre le Burkina Faso et la France, et le capitaine Traoré aujourd'hui veut absolument finir avec cette tutelle de la France? Est-ce qu'il y a ça aussi dans ce revirement du capitaine Traoré? À part cette excuse que on dit que, par exemple, dans votre article, que la France est une excuse aussi pour ce qui se passe aujourd'hui entre le Burkina Faso et quand la France devient une excuse, en tout cas, c'est ce que vous avez écrit. Mais il y a quand même deux choses, oui. Deux choses dans cette rupture.
1: Oui, alors, je ne suis pas, c'est pas nécessairement que je sois pro-français, pro-Macron. Ceux qui me lisent savent que je ne suis pas défenseur d'une domination, d'un néocolonialisme du continent africain. Je serai réceptif d'une attitude tendant à autonomiser le continent africain le plus possible. Alors, mais je veux dire que, et ça c'est au-delà du discours du capitaine Traoré.
0: D'accord.
1: Ce que je veux, je ne veux pas que l'on ait des dirigeants qui, à chaque fois qu'ils ont un problème intérieur, invoquent un ennemi extérieur. On n'a pas besoin de bouc émissaire. Il y a certes des problèmes dont nos partenaires dans leur globalité, et ça aussi c'est un élément sur lequel je veux mettre l'accent. Pour moi, on parle de la France. Encore une fois, je pense que la France a eu beaucoup de méfaits sur le, en Afrique. Ça, je ne le conteste nullement, mais je veux dire qu'il faudrait que l'on comprenne, il n'y a pas que la France qui cherche à exploiter le continent africain. Pratiquement tous les partenaires, personne ne vient pour les beaux yeux du continent africain. Chacun vient à la quête de ses intérêts. Et ça, il faut que l'ensemble des dirigeants du continent le comprennent, que l'ensemble des élites africaines le comprennent. Ça, c'est un premier élément pour moi. Le deuxième élément, une fois qu'on a compris ça, il faut savoir que d'autres pays à travers le monde ont composé avec ce contexte, sans nécessairement crier sur la place publique qu'ils sont néocolonisés, qu'ils sont exploités, sans crier ça sur tous les toits. Ils ont mis en place des institutions, des dispositifs intérieurs qui leur ont permis de se sortir sans nécessairement tous les jours verser dans ce discours souverainiste, alors que au fond, on n'est pas peut-être en train de poser les bases qui nous permettraient de nous épanouir. Moi, j'écoute souvent dans les médias des gens qui disent que autour des années 60-70, la Chine et d'autres pays du sud-est asiatique n'étaient pas nécessairement plus développés que le continent africain. Alors, si vous faites le parallèle, ces gens-là, ils n'ont pas passé leur temps à dire que la faute c'est l'ancien colon, la faute c'est celui-ci, ça, la faute c'est celui-là. Les gens, de manière autonome, de manière responsable, se sont organisés et ils ont identifié leurs points forts, ils ont identifié peut-être leurs points faibles et ils se sont structurés en fonction de ça. Aujourd'hui, beaucoup d'entre eux rivalisent avec ces pays occidentaux, ces anciens colons-là. Et nous, nous passons depuis plus de 60 ans, à chaque fois qu'un dirigeant est en déliquescence avec les résultats de sa gestion, qu'il ne réussit pas à honorer les engagements qu'il a pris vis-à-vis de sa population, on sort du jour au lendemain pour dire que voilà, c'est parce que le monde est ligué contre nous, c'est parce que la France est liguée contre nous. Je trouve que ce discours-là, il nous infantilise, d'autant que, pour moi, il sous-entend que la France est grande, elle est puissante, elle a du pouvoir pour empêcher un pays africain indépendant depuis 1960 de s'organiser de manière autonome à l'intérieur du pays, à son niveau, pour se développer, pour procurer de la prospérité à ses habitants. Ça, ce discours-là, pour moi, il m'humilie. Je le conçois avec une certaine humiliation. Nous devons être suffisamment grands après 60 ans d'indépendance pour ne pas toujours rester dans ce discours victimaire-là.
0: Merci beaucoup. Nous sommes en direct de Guinée-Conakry avec le journaliste Boubacar Sonso Barry qui vient d'écrire « Quand la France devient une excuse » paru sur son site d'information ledaily.com, également dans le courrier international. Alors revenons un petit peu sur cette rupture diplomatique. Pourriez-vous identifier aujourd'hui quelques points de désaccord entre le Burkina Faso et la France? Non.
1: Alors, il faut dire aussi que la rupture a commencé avec l'arrivée de Ibrahim Traoré. On a vu dès les premières manifestations qui ont salué son arrivée des drapeaux russes flotter. Et parmi les manifestants, dans la foulée, puisque la France condamnait le coup d'État. Dans la foulée, je pense que le capitaine Ibrahim Traoré s'est inscrit dans la dynamique, parce que c'est une vague qui prévalait à cette époque-là, notamment à la suite des brouilles avec le Mali. Donc, il a surfé sur cette vague-là, parce que l'opinion publique est sensible au discours souverainiste, l'opinion publique est sensible à la mise en cause des partenaires occidentaux en général et de la France en particulier. Je pense que, et c'est pour ça, pour moi, quand je dis que quand la France devient une excuse, c'est un peu ça. Politiquement, les gens ont compris que le discours mettant en cause, dénonçant, critiquant la France, c'est un discours qui passait. Et au nom de ce discours-là, on peut faire 5 ans, 6 ans, 10 ans sans avoir nécessairement obtenu des résultats, parce que à chaque fois que les gens veulent exiger des résultats, on leur rappelle que ce n'est pas nous, c'est l'ennemi extérieur.
0: Justement, ce qui m'amène à poser cette question, quel est l'état de la situation aujourd'hui au Burkina Faso sur le plan politique, économique et économique et sécuritaire?
1: Alors, je peux davantage me prononcer sur les questions. D'abord, sur les questions sécuritaires, je n'ai pas les éléments d'information objectifs sur la situation en matière de développement. Mais je sais que le pays, comme l'ensemble des trois pays de l'AES, est confronté à la crise sécuritaire, que une bonne partie du territoire échappe au contrôle des autorités, de l'autorité établie. Je sais que en matière dans le pays aujourd'hui, on n'écrit pas, par exemple dans la presse, on n'écrit pas nécessairement ce que l'on veut, on ne fait pas le discours, on ne tient pas toujours le discours que l'on souhaite tenir. Il y a une espèce de chape de plomb au-dessus de tout le monde. Donc, il y a les libertés sont confisquées, c'est pour faire marcher, c'est tout ça. On vous dit que c'est parce qu'on a envie d'aller à la libération authentique et totale du Burkina Faso. Le discours passe, les gens sont sensibles à ce discours-là, mais moi j'ai envie de me poser la question, peut-être dans 10 ans, dans 20 ans, quel est le résultat que le Burkina va présenter dans 20 ans, 30 ans, 40 ans? Est-ce que un beau jour on ne se réveillera pas en regardant dans le rétroviseur et se dire qu'on a pris trop de retard par rapport à X, par rapport à Y, et qu'il faudra reprendre le chemin? Donc pour moi, ce que je dis aujourd'hui, c'est aussi sensibiliser, attirer l'attention pour dire oui, il y a un besoin d'être indépendant, il y a un besoin d'être libre, il y a un besoin de se faire respecter en tant que pays africain, mais ça ne dédouane pas ceux qui nous dirigent aujourd'hui. Ils doivent prendre une part de responsabilité. Les gens avaient promis de coûter d'éradiquer le péril islamiste. Pour le moment, ce n'est pas le cas. Et vous voyez, on vous dit que même dans le discours, dans le communiqué qui a été lu à la télévision burkinabé, on dit que la France, à la limite, soutiendrait aussi les terroristes. Je ne sais pas. Honnêtement, je n'ai aucun élément de preuve pour apprécier l'authenticité ou pas d'une telle accusation. Mais je pense que nous devons, encore une fois, trouver les moyens de nous développer, de nous sortir de nos propres problèmes, sans nécessairement que ce soit de la responsabilité des autres.
0: Oui, on comprend votre franchise et votre sincérité et votre éthique aussi. Il faut le souligner. Mais vous êtes journaliste, mais pour nos auditeurs, pour édifier un petit peu ces auditeurs sur la situation qui prévaut actuellement au Burkina Faso, peut-être nous dire partiellement tout de même ce que vous savez de la réalité sécuritaire, notamment à Ouagadougou, selon certains confrères de la presse. De la presse internationale, il est très difficile de circuler la nuit au Burkina Faso. Donc, j'aimerais quand même avoir quelques détails de votre part sur cette question.
1: Non, alors, je encore une fois, vous savez que ce n'est pas très évident de s'exprimer sur un pays où l'information n'est pas libre. Parce que alors, vous avez dit tout à l'heure que 80% des auditeurs qui suivent votre émission sont des Haïtiens qui seraient plutôt sensibles au discours de Ibrahim Traoré.
0: Oui.
1: Voilà.
0: Alors, je n'ai pas de statistiques, mais je présume cela.
1: Parlons de ça en termes de tendance. Ça veut dire que la majorité de ceux qui vous suivent sont plutôt sensibles au discours de Ibrahim Traoré. Alors, moi, je dis. Dans un contexte comme celui-ci, si je vous ramène, par exemple, des données ou je vous reprends des informations qui sont évoquées par des médias extérieurs au pays, on risque de dire que non, il reprend comme un perroquet le discours qui est tenu ailleurs. Or, à l'intérieur, personne aujourd'hui ne peut s'autoriser à dire les faits réellement. Là où des gens sont allévés. Là où des journalistes, par exemple le journaliste de l'événement, on est sans nouvelles de lui pratiquement depuis un an. Donc vous n'avez pratiquement aujourd'hui le discours qui passe, c'est celui de la, c'est le discours officiel.

0: c'est vrai, on peut toujours échanger avec, avec des confrères qui sont sur place, mais j'avoue que le climat d'intimidation, de suspicion, de paranoïa est tel que même quelqu'un avec qui vous parlerez peut-être par via WhatsApp et qui accepterait de vous confier authentiquement ce qu'il pense, ce n'est pas toujours évident.
1: Bon, la dernière question pour terminer. Dans cette rupture diplomatique entre le Burkina Faso et la France, qui a le plus à perdre?
0: Je pense que, a priori, si chacun assume sa part de responsabilité, si les autorités burkinabè, à la suite de cette rupture, se mettent authentiquement au travail, je pense que la France avait un grand intérêt dans ces trois pays.

0: perd naturellement en ressources parce que une entente entre la France et le Burkina suppose notamment des entreprises françaises qui viennent de travailler au Burkina, qui feraient des affaires au Burkina et plus globalement au niveau de l'ensemble de la région sahélienne. Donc, a priori, j'ai tendance à penser que c'est plutôt la France qui perdrait davantage, mais ça, c'est si, à la suite de cette rupture-là, les autorités burkinabées assument pleinement leurs responsabilités en s'astreignant à servir le peuple, en s'astreignant à honorer ses engagements et en faisant en sorte que, comme je le disais tantôt, l'histoire leur donne raison. Parce que ce que moi je dis ici, c'est pas ça qui est important. Ce que les appréciations d'aujourd'hui, c'est peut-être pas ça qui est important. C'est, encore une fois, dans 10, 15, 20 ans, quand on aura fait le bilan de ce processus qui commence, qu'on se dise, finalement, il avait raison, voici les résultats tangibles, voici ce qui s'est, les acquis que le pays a engrangés à la suite du choix qui a été opéré. Si, à l'heure du bilan, le positif l'emporte sur le négatif, ce sera l'essentiel, c'est pas ce que moi j'ai dit, c'est pas ce qui sera important.
1: Merci beaucoup. Donc, cet article, quand la France devient une excuse, vous pouvez le lire sur le site d'information ledjeli.com, encore dans le courrier international. Nous étions en Guinée, Conakry en Guinée, au moment où il fait 17h32 avec le journaliste Boubacar Sansou Barry. Merci beaucoup. Infiniment.
0: C'est plutôt
1: 19h32. Et puis je dis 17h32, je pensais qu'il y avait c'est 6 heures de décalage, hein. Il est 19h32, donc 6 heures de décalage entre la Guinée-Conakry et Montréal. Merci pour cette correction. C'était nécessaire de porter vraiment cette correction. Et puis merci aussi pour votre disponibilité et puis de nous avoir informé cet après-midi sur C'est pas ma 14-10 Montréal. Bon, je vais terminer en disant aussi merci aussi de votre franchise sur la question que nous avions évoquée avec vous, notamment de savoir ce qui se passe au Burkina Faso. Et là, j'ai énormément apprécié votre sincérité sur la disponibilité des informations qui devient vraiment presque opaque, surtout pour ce qui est du Burkina Faso. Merci beaucoup.
0: Merci de nous avoir invités.
1: Merci beaucoup. Restez avec nous sur votre radio, c'est pas ma 14-10 Montréal. Il est 19h33, hein, 6 heures de décalage entre Guinée-Conakry et Montréal. Quand vous tapez dans Google, je sais pas, Google marque qu'il est 17h33. Est-ce que c'est mon Google qui ne fonctionne pas? Je comprends rien, absolument rien. Il faudrait qu'on corrige ça, hein. Ouais, on doit être tout de même, comment ça, hein. Faut veiller au grain. Parce que quand même, il y a des choses qui se passent sur Google, hein. Ouais, il faut veiller au grain, hein. On peut se tromper. Allez, il est 19h33 à Conakry et 15h33 ici à Montréal.

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Et j'ai perdu ma casette réelle dans quelques instants. Ce sera pas le mondial. Avant le mondial, c'est Leslie Condé, notre cher ami, l'ex-consul, qui sera avec nous, général d'Haïti à Chicago, qui sera avec nous, je sais pas, ma 410 à Montréal pour un message quand même. Si c'est vrai, ça va vous intéresser. Et, mais oui, Notre-Dame du Perpétuel Secours, c'était le 28 juin, je pense, il corrigera. Ouais, c'était le 28 juin. Je sais que c'est, ouais, c'était le 28 juin. Notre-Dame du Perpétuel Secours, donc, qui est la patronne, me dit-il, la patronne d'Haïti. Je mentionnais Leslie Condé, l'ex-consul général de Chicago. Non, c'est pour rester aux États-Unis avant de revenir aux États-Unis pour le mondial. Eh bien, nous allons rester aux États-Unis parce qu'il y a une campagne, je sais pas si c'est une campagne, moi je dirais agressive, de ce groupe qui sera de nos murs, qui sera ici à Montréal au Festival Nuit d'Afrique. Les amis, oui, j'ai vu même, je sais pas combien de prestations. Est-ce que c'était, c'est ça, New York, hein, à New York City, il y a eu même le footballeur qui a fait une apparition, qui est devenu une véritable star internationale. Non, non, mais je pense qu'il est beaucoup plus star aujourd'hui qu'à Sunderland. C'est Isidore qui a fait une apparition aux côtés de Didier. Et je pense que, hein, si je raconte pas n'importe quoi, c'était même ouais, c'est le même stadium là où se produisait le Tabou Combo durant, je sais pas si c'est le week-end ou bien si ça date. En tout cas, ça a été diffusé je ne sais pas combien de fois, je vous donnerai pas de chiffres, mais quand même on avait retrouvé, hein, le style, le très bon style du Tabou Combo, du funk qu'on aimait bien, hein, funky compa. Eh bien, c'est ça que nous vous proposons cet après-midi. Si c'est pas ma 14-10 Montréal, vous allez pouvoir, hein, vous swinguer, exalter, vous exalter prochainement ici même dans la métropole sur ce rythme. Voici Feel Good, Feel Good Montréal, Feel Good.

0: On donne le pouvoir cet après-midi au Tom Combo. À New York City, New York City. J'ai vu des images, hein.
1: Mais vous allez voir quelque chose.
0: Le Tabou Combo, plus jamais avec vous sur Super 90 Montréal, toujours en forme, plus qu'en forme que jamais. En tout cas, c'est ce que j'ai vu sur ces vidéos durant la fin de la semaine. Ouais, c'était un public hétérogène à New York durant la fin de la semaine, adultes, jeunes, enfants. Tout le monde à New York City pour le Tabou Combo Superstar de New York City. À venir ici à Montréal au festival Nuit d'Afrique. Feel good! Allez, un petit peu de feel good, un petit peu de feel good. Ah non, c'est un petit peu de feel good. On fait un petit spécial à Tabou Combo avant de recevoir Leslie Condé sur CEPAM à 14h10 à Montréal pour Notre-Dame du Perpétuel Secours, Notre-Dame du Perpétuel Secours. Alors, je sais pas si elle l'écoute, là, tout simplement, sur CEPAM à 14h10 Montréal, avant de recevoir Leslie Condé sur votre radio CEPAM à 14h10 Montréal. Non, elle n'a pas fait la demande sur notre radio CEPAM à 14h10 Montréal, mais c'est une amie. Allez! Les succès de Tabou Combo se relayent sur le 14h10. Après, feel good, un petit Laura avant d'accueillir Leslie Condé. C'est du funky compas, funky compas.

Ouais, ça, c'est le prénom le plus populaire de la France, mais aussi d'Haïti. Est-ce qu'il y a des Laura ici? Les Laura sur le territoire québécois. Elles sont d'origine haïtienne, hein?

Allez, on écoute quoi, Laura, une prochaine fois sur votre radio. C'est vraiment Kadosi Samuel, puisque nous allons accueillir là tout de suite sur votre radio. On va changer drastiquement de registre. Hein. Après la musique, après le Burkina Faso, eh bien, on ira au Vatican. Un petit mot sur Laura. Laura qui est une chanson emblématique du groupe de musique haïtienne Tabou. Tabou Combo. Sorti dans les années 90. Hein. Ce titre est devenu un classique du combat. Et comme vous l'avez remarqué vous-même, et si vous pouvez, je peux le dire ça, comme vous l'aviez remarqué, hein, vous ceux qui l'ont écouté depuis, je sais pas moi, depuis des années, jusqu'à quand nous sommes en 2026, et ça date en 1990. Ah, la chanson, c'est un mélange de rythme entraînant. Alors, les amis de Google écrivent de la musique antillaise. Ouais, c'est vrai de la musique antillaise. Mais surtout de la musique. Tout court.

Allez, les 50, on va recevoir les Chicanés. Pourquoi je vous dis tout coup? Parce que quand même, ils ont fait danser les Japonais. Hein. C'est une partie d'histoire qu'on relate pas souvent. Le Tabo Combo qui avait fait un excellent tonné avec un grand artiste latino. Ouais, si vous vous souvenez, vous en savez des choses. Hein. Bon, allez, c'est ce genre de tonné et se faire acclamer par des Japonais. Ah, quand même, Tabu Combo, à part le Tabu Combo, il y en a d'autres qui l'ont fait et qui le font encore aujourd'hui. Mais celle du Tabu Combo avec ce grand artiste a été vraiment tout à fait exceptionnelle. Le Tabu Combo qu'on attend ici dans la métropole prochainement, donc au festival Nuit d'Afrique. Merci Tabu, merci infiniment. Ah, quel groupe emblématique. Allez. Là, pas de jalousie, si je vous fais écouter le Skacha Number 1. Là maintenant, c'est sur CPAM 1410 Montréal, le Vatican.

0: Il nous fait toujours une petite parenthèse sur l'Église. J'aime bien vraiment me retrouver dans cet univers, surtout quand on va nous parler, quand les Sicondés va nous parler de cette fête, celle de Notre-Dame du Perpétuel Secours. La fête de Notre-Dame du Perpétuel Secours, célébrée le 27 juin de chaque année, dans le calendrier liturgique catholique, cette dévotion mariale est particulièrement importante, populaire, donnant souvent lieu à des neuvaines préparatoires qui se déroulent généralement du 19 au 27 juin. Monsieur Condé, merci beaucoup d'être avec nous sur CPM 1410 à Montréal. Très content de vous accueillir cet après-midi, évidemment, sur ce sujet de grande importance, Notre-Dame du Perpétuel Secours, surtout pour les catholiques.
1: Merci et bonsoir à tous. Merci, Monsieur François, et je te remercie de rappeler à la communauté que prochainement, Tabou sera dans nos murs. Je l'avais d'ailleurs annoncé en primeur il y a quelques semaines et que ça fait suite à nos démarches. Suite à nos démarches, Tabou sera avec nous le 18 juillet. Tabou sera au Festival des Nuits d'Afrique, sur la grande scène TD. Alors, évidemment, oui, il faut le rappeler aussi, il faut en parler, il faut marquer cette date, le 27 juin, qui est la fête de Notre-Dame du Perpétuel Secours, la sainte patronne d'Haïti, de notre pays. Alors, je vais rapidement donner lecture de mon message traditionnel. J'apprécie, chers compatriotes et amis de partout, j'apprécie énormément le privilège d'être en votre compagnie cette année encore pour célébrer la fête de Notre-Dame du Perpétuel Secours. Notre nation doit beaucoup de reconnaissance à cette sainte patronne, car au début de ce 19e siècle esclavagiste, je dis bien, au début de ce 19e siècle esclavagiste, on peut aisément imaginer l'enthousiasme avec lequel Haïti fut reçu par le reste du monde. Notre pays était frêle et vulnérable. Ses ennemis naturels étaient les maîtres du monde. Aujourd'hui, malgré nos horribles cicatrices et notre amère solitude dans un monde de plus en plus froid, nous tenons bon malgré tout. Si les Haïtiens sont connus à travers le monde pour leur résilience, ils ont aussi une foi inébranlable en Notre-Dame du Perpétuel Secours. Cette même sainte patronne qui nous protège aujourd'hui accompagnera nos enfants et les enfants de nos enfants, car sa bonté est infinie. Nous ne cesserons jamais de lui adresser nos ferventes prières en toute confiance, car elle est notre grande protectrice de plus de 2 siècles. Elle est notre grande protectrice de plus de 2 siècles. Nous vivons en effet dans un monde où la coopération entre humains n'existe que dans la plus grande méfiance. Je reprends. Nous vivons dans un monde où la coopération entre humains n'existe que dans la plus grande méfiance, parce que les intérêts des uns ne coïncident pas toujours nécessairement avec ceux des autres. La protection de Notre-Dame du Perpétuel Secours nous est indispensable dans ce monde pseudo-civilisé, où l'homme est un loup pour l'homme. Notre frêle nation a toujours eu besoin de beaucoup d'abnégation, de tempérance et surtout d'une résilience hors du commun pour s'accrocher à son existence dans cet océan infesté de requins mal intentionnés. Isolée comme elle est, si Haïti a appris à subsister au bord du gouffre, si Haïti a appris à subsister au bord du gouffre, il faut croire que Notre-Dame du Perpétuel Secours ne nous a jamais abandonnés. Soyons donc reconnaissants et conservons notre ferveur ainsi que notre foi. Nous ne sommes pas seuls dans ce combat. Depuis sa naissance qui remonte au premier jour du mois de janvier 1804, notre pays n'a jamais cessé de faire face à des obstacles de toutes sortes, les uns plus évidents que les autres. Dans ce monde qui n'a jamais caché son hostilité et son mépris, nous ne pouvons pas savoir combien de fois Notre-Dame du Perpétuel Secours est intervenue pour protéger cette première république noire du monde. Notre situation économique déplorable et nos dirigeants souvent mal choisis font de ce pays de 12 millions d'habitants une cible de prédilection pour toute l'adversité. Dans notre isolement, nous avons connu épidémie après épidémie. Certaines ont laissé leur marque, mais nous avons survécu. Il faut rendre grâce à Notre-Dame du Perpétuel Secours. Où serait notre cher Haïti sans l'invariable protection de cette puissante patronne? En terminant, nous nous adressons toujours en toute confiance à Notre-Dame du Perpétuel Secours, parce qu'elle est la sainte patronne de notre pays et qu'elle ne nous a jamais abandonnés. Je vous remercie de votre attention. C'était votre serviteur, Leslie Condé. Merci.
0: Allez, on dit un gros merci à M. Condé cet après-midi sur cet homme, un cadre juste. On va faire la pause sur votre radio cet homme, un cadre juste.

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c'était Mario Chico. J'aime bien la programmation spéciale de Super Mega Dosis à Montréal. Ouais, Mario Chico. Mario Chico, vous vous souvenez de Mario Chico, hein? Alors qu'on écoutait à Port-au-Prince, la capitale d'Haïti. Mario Chico. Ça, c'était sur le 104.5. Le 104.5, vous savez, c'est quelle fréquence? C'est la fréquence de la radio nationale d'Haïti. La fréquence de la radio nationale, ils avaient le 1080 AM. Moi, je suis un enfant de la... Non, je suis adulte, presque vieux, là. Non, ouais. Quand on a mon âge, quand même, on n'a pas beaucoup de temps devant nous. Bon, et moi, mais ça peut pas nous empêcher de dire que, vraiment, qu'on était des enfants. J'étais un enfant de la radio nationale d'Haïti, et j'écoutais ça. Mais à cette époque-là, à l'époque où j'écoutais cette chanson... Non, mais j'avais déjà 20 ans. J'écoutais la radio nationale d'Haïti. J'étais déjà à Port-au-Prince, la capitale d'Haïti. Hein. Bon, et j'écoutais Jean-Claude Gilles. J'avais écrit un texte sur Jean-Claude Gilles. Hein. Ah, Jean-Claude Gilles. Il avait comme playlist, sur sa playlist, il y avait téléphone d'Éric et Brota. Un de ces jours, je ferai écouter Éric et Brota téléphone, que nous faisait écouter Jean-Claude Gilles. C'était sa chanson. Ah, tous les après-midi, sur la radio nationale d'Haïti, on écoutait Gilles. Mais Mario Chico, mais c'est avec Gilles qu'on a découvert Mario Chico. Avec Micheline Soukart, on a découvert d'autres artistes. J'adorais aussi Micheline Soukart, mais aussi Gilles. On a dit beaucoup de choses sur Gilles. Ah, un grand monsieur de la radio, qui fut mon directeur. Il disait que Gilles, ah, non, français, monsieur Coute, mais pas vrai, hein. Gilles, s'il m'écoute là, il va se fâcher, mais il n'est pas là, il ne nous écoute pas. Il dit que Gilles, français, monsieur Coute, français, non, son français, quand même, c'était très, très court, très restreint, mais c'est pas vrai, c'est faux, hein. Gilles était super. Jean-Claude Gilles, il faisait partie de mes animateurs préférés en 1990. Est-ce qu'il l'est encore? Ça, je ne peux pas vous le dire. Mais quand même, Gilles était sur ma liste. J'avais beaucoup d'animateurs, c'est sur ma liste. Hein. Et Gilles faisait partie de ces animateurs. Quand même, comment vous pouvez dire ça de Gilles, Jean-Claude Gilles? Quand même, il était super. Moi, je sais pas. Il était super. Bon, allez, et je vous donne quelques matchs, mais de temps en temps comme ça, pour les amis, pour les jeunes qui nous écoutent, qui sont des années 2000 et qui connaissent pas forcément ces animateurs de radio, il faudrait absolument que je revienne un tout petit peu pour rendre hommage à Jean-Claude Gilles, à Gandhi Khan, que j'aimais bien aussi, Gandhi, et puis, faut revenir sur ça, puis cette grande dame, j'ai l'impression que les gens, à chaque fois que je parle de Micheline Soukart, il y a des gens qui commencent à dire ouais, mais ouais. C'est comme si c'est des gens qui essaient de d'ironiser ce que je dis, comme quand je parle de ces grandes dames. Parce qu'une fois je parlais de Marie-Hélène Blanchard, on dit que c'est la première présentatrice de télé, moi, que j'ai vue à la télévision nationale d'Haïti. Je racontais ça sur CPAM 14-10 Montréal. J'ai comme l'impression qu'on me prenait pour un petit perroquet, pour quelqu'un qui avait des informations et qui venait tout simplement, qui s'était emballé, que je m'emballe pour ces gens-là. Mais ouais, j'ai le droit aussi de m'emballer pour ces gens-là. Quand j'ai écouté Micheline Soukart, ça m'a donné la piqûre de faire de la radio. Ces dames ont fait partie de ma vie. Que voulez-vous? Il faut que j'en parle sur CPAM 1410 Montréal. Alors, je vous donne quelques détails sur le championnat du monde, le championnat mondial, et avec surtout RMC Sport. Il y a des amis qui donnent des coups de gueule à mes amis de RMC Sport. Mais non, je trouve qu'ils font un excellent travail pour le mondial. Ils sont partout, que ce soit à New York ou à Monterrey. Hier soir, ils étaient à Monterrey. Mais des fois aussi, quand je les écoute, mais ça m'empêche pas aussi de moi, je me moque pas d'eux. Il y a des gens qui se moquent d'eux. Mais des fois, je me dis quand même, mais pourquoi non, mais c'est vrai, mais j'ai pas envie de les infantiliser quand même. C'est de grands journalistes, de grands reporters sportifs. Et là, des fois, ils nous sortent des commentaires. Et ça me rappelle étrangement mes confrères, hein, dans un pays que je connais, hein, un pays qui a une superficie de 27 750 km². Je sais pas, parce que je vais vous donner le résultat de la Norvège. Je peux pas m'empêcher de revenir un petit peu sur ce que mes amis de RMC ont dit sur la Norvège. Et la Norvège qui a joué contre la France. La France, c'était cette victoire de la France. Vous vous souvenez de ce score, notamment avec 3 buts de Dembélé, 1 but de l'autre, c'est 4-1. Eh bien, ils se sont moqués
Ils ne se sont pas moqués, c'est des gens qui se moquent d'eux, de nos amis de RMC. Mais nos amis de RMC, ils ont sourcillé en disant, mais comment ça que l'équipe norvégienne est venue avec une formation qui a aligné une équipe avec 10 changements. Mais ils ont le droit, c'est leur choix, il faut respecter le choix de la Norvège. Regardez, aujourd'hui, ils ont gagné contre la Côte d'Ivoire. Bon, vous allez me dire quand même, c'est pas contre une suprématie du football. Mais la Côte d'Ivoire est une suprématie sur le football, dans le football africain. Mais gagner comme face je sais pas, c'est dans le classement de l'Afrique, bah, peut-être parmi les 5 meilleurs pays du football africain, quand même, c'est quelque chose. La Norvège, c'est quelque chose. Alors que la Norvège brade son troisième match dans le mondial, ça ne regarde personne, même pas, surtout pas, parce qu'ils disent qu'ils ne comprennent pas que c'est mes amis, nos amis de RMC, tout le monde est ton ami, Guillaume, nos amis de RMC qui ont ce discours, et ils ne comprennent pas pourquoi les Norvégiens viennent jouer contre la France avec une équipe de remplaçants, une équipe de coiffeurs. Ils ont leurs droits, il faut respecter les choix d'un Norvégien. Il dit contre la France, il faut se challenger, se challenger. Il va y avoir du challenge, nos confrères de RMC. Parce qu'il dit la France va massacrer tout le monde. Vous n'avez jamais écouté RMC. J'envoie les amis de RMC, mes amis sur RMC Sport. Mais moi, je ne suis pas dans la concurrence. Je sais qu'il y a des gens qui vont m'écouter et qui vont écouter d'autres stations de radio. Mais j'essaie d'écouter les autres stations de radio et vous dire quand même qu'est-ce qui se passe durant le mondial. Mais il n'y a rien à comprendre. Ils disent, ils ne comprennent pas pourquoi les Norvégiens bradent leur match. Mes confrères de RMC, il n'y a rien à comprendre. C'est comme, des fois, c'est de la discussion inutile. Et ils ont le droit de poser des questions. C'est moi qui suis auditeur et qui écoute. Je me dis, c'est de la discussion inutile. On ne dit pas ça. Que les Norvégiens viennent jouer avec une équipe de second rang, de seconde zone, mais c'est leur problème. C'est eux, c'est que dans le mondial, eh bien, à chacun sa stratégie. C'est la stratégie des Norvégiens. Donc, je ne sais pas pourquoi ces journalistes donnent des coups de gueule aux Norvégiens. Ce sont des Français. Ils donnent des coups de gueule. Des coups de gueule aux Norvégiens qui viennent jouer face à la France avec leur équipe de seconde zone, avec 10 changements. C'est leur droit, c'est l'entraîneur. Ils sont pas, c'est pas les journalistes de RMC Sport qui sont qui font partie du staff technique de la Norvège. Ils sont trop chauvins, ces amis. Je comprends pas. Bon, allez, aujourd'hui, la Norvège a cloué la bouche. Il y a des gens qui disent le bec. Moi, je dis pas ça. Il y en a ici qui a peur, hein. J'avais un rédacteur en chef, et puis j'avais écrit prise de gueule, et puis il a enlevé le mot prise de gueule. Et il a mis prise de bouche. Ça, c'est un journaliste, rédacteur, ton rédacteur en chef, hein. Je faisais un reportage à Radio Métropole. J'ai mis qu'il y a eu une prise de gueule. Lui, il a enlevé le prise de gueule pour dire prise de bouche. Parce que si les Haïtiens écoutent prise de gueule, ça va être trop fort. Bon, entre prise de gueule et prise de bouche. Bon, c'est la même chose. Oui, des fois, je comprends pas. Comme c'était le rédacteur en chef, j'ai lu le texte avec prise de bouche. Je sais même pas si cette expression existe, prise de bouche. Alors que moi-même, je sais qu'il y a prise de gueule. Et puis, il y avait une présentatrice qui est là, elle dit, mais oui, c'est ça. Hein. Vous voyez, quand même, ces reporters, ils veulent nous mettre face à face avec les auditeurs. Mais la radio, c'est quand même quelque chose. Vous voyez, quand même, il y avait des confrontations entre des journalistes pour rien, finalement, pour des petits mots français. Le français nous domine en Haïti. On devient l'esclave de la langue. Alors moi-même, cet après-midi, sur ces femmes de Montréal, je vais dire prise de gueule. De ce journaliste chauvin de RMC Sport, hein. Il n'y a pas eu de prise de gueule, hein, parce que les Norvégiens, le staff technique n'était pas face à face avec les journalistes de RMC. Mais je trouve ça puéril de la part de nos confrères de RMC, hein, qui donnent des coups de gueule au staff technique de la Norvège pour avoir aligné une équipe de seconde zone face à la France. La France, vous verrez ça prochainement que vous allez rencontrer sur votre route le Maroc. C'est vraiment une formation de foot. Et avant la France, c'est le Canada qui affrontera le Maroc. Ah, mon Dieu, j'ai peur pour notre Canada chéri. Bon, je sais pas, je sais pas, j'ai peur pour notre Canada chéri. Le Maroc a démontré ce qu'il a démontré. C'est très facile, très très difficile quand une équipe est menée au score. À la 90e minute de jeu. Vous imaginez un match de foot, hein, à la 90e minute de jeu, et le Maroc égalise. C'est pas donné à n'importe quelle équipe.
La Hollande qui ouvre le score. Fin de match. Psychologiquement, c'était très dur. Mais cette équipe, c'est une équipe qui est armée également psychologiquement et footballistiquement. Ouais, c'est un peu. J'ai inventé ce mot, footballistiquement. Je ne sais pas si ça existe. Eh bien, vous avez écouté ça sur C'est pas ma 14-10 Montréal, parce que quand même, il faut avoir de la détermination, de la force pour pouvoir tout de même arriver après avoir encaissé un but en fin de match. Surtout encaisser un but en fin de match, égaliser. C'est pas, non, n'importe quelle équipe, vous imaginez une équipe qui encaisse, hein, un but à la fin du match. Non, ça va être quand même malaisant, démoralisant pour cette équipe. Mais non, les Marocains, au contraire, ils sont gonflés à bloc et ils ont trouvé l'égalisation. Mais ce que je trouve anormal, hein, et là je partage les avis, l'avis de ces journalistes sportifs, hein, qui ont commenté à travers leurs déclarations la maladresse des joueurs. Mais vous pouvez pas gagner autant de millions de dollars et ne pas pouvoir. Vous me direz, ouais, c'est le stress, il y a la tension, il y a le trac. Mais envoyer le ballon dans, je sais pas, sur le gardien. Mais vous envoyez le ballon vraiment dans les nuages. Vous n'avez pas vu ces Allemands qui ont perdu leur match face aux Paraguayens? Et puis, vous imaginez quand même dans ce match entre la Hollande et le Maroc, même Hakimi a raté. Mais le ballon de Hakimi est sur le poteau. Sans moi, il a mon pardon. Des joueurs hollandais. Non, mais il faudrait que je pose cette question à notre ami Guito Rivière, fan inconditionnel de la Hollande. Comment ça, les Néerlandais, hein, nous ont donné cette image de joueurs, hein, incompétents, maladroits? Non, mais je bon, moi, je dois te dire ça aussi, je suis le mondial. Non, même là encore, je me dis, je sais pas, je suis en train d'analyser ces pénaltys. Manquer 5 pénaltys dans un match de foot entre le Maroc et la Hollande. Non, c'est incroyable. Quelle séance rocambolesque de pénaltys. Non, hier soir, c'était une soirée de dingue, c'est vrai, un match fou. Mais ces pénaltys, il y a des choses à écrire, un article sur ce n'est pas un pénalty manqué. Gâteau, t'es fou, c'est pas la première fois. Badiou a raté des pénaltys, Zico aussi. Non, mais non, vous ne pouvez pas gagner autant d'argent et rater ce pénalty dans les conditions qu'ils ont raté ce pénalty. C'est pas possible. Alors, les amis, il est 16h17, voyons voir. Moi, j'attends aussi un appel pour savoir qu'est-ce qui se passe du côté du regroupement Jeunesse en Action pour ce mondial, parce qu'il y a un concours de 500 dollars. Et moi-même, j'aimerais ça participer à ce concours et gagner 500 dollars à gagner avec le regroupement Jeunesse en Action. Et dans presque, on va dire, 40 minutes, quelques, près de 40, maintenant 43 minutes, ça va être le match, je suis pas trop fort en calcul, mais à 5h, 17h, il sera 21h en France, oui. Et là, il est 20h Guinée-Conakry, là, c'est exact. Et c'est la France qui jouera contre l'Équateur, pas contre l'Équateur, contre la Suède. Moi, je vois, les amis, j'ai vu jouer la Suède. C'est pas la Suède, c'est pas le Maroc. Ouais, pour moi, le favori, non, c'est que le football suédois. Il y a eu Ibrahimovic. Hein. Vous vous rappelez de Ibrahimovic? Alors, qui engueulait tout le monde sur le terrain de foot, mais quel footballeur, quel sacré footballeur. Mais ils ont pas Ibrahimovic qui peut vraiment semer le doute, les certitudes dans la défense française, chez les Français. Moi, j'ai vu la Suède, mais je sais pas, la Suède peut créer une surprise, hein, parce que j'écoutais mes confrères de RMC Sport. Je me base, je suis sur leurs commentaires, leurs déclarations pour rebondir, pour dire quand même, ils pensent que le mondial est terminé. Le mondial n'est jamais terminé, hein. La Suède, vous allez voir, va donner, et ce n'est pas pour faire un jeu de mots, va donner des sueurs froides, hein, à la France. La France va massacrer tout le monde. Allons voir. On va voir ça à 17h, ici, à Montréal, et 21h en France. 23h, il sera 23h en France, Kyoto. Qu'est-ce que vous faites comme ça sur CPAM 14-10 Montréal? Eh bien, ce sera la France qui jouera contre la Suède. C'est un match à suivre. À suivre. C'est ce match à suivre. Tout peut être. Tout peut changer, hein, dans un mondial. Hein.
Les gens pensent que la France est favorite face à la Suède. Oui, c'est ce que disent nos confrères de RMC. La France est favorite face à n'importe quelle équipe. Mais il faut pas oublier qu'il y a le Maroc. C'est vrai, sur l'ensemble des matchs, moi j'ai pas vu tous les matchs, il y a 104 matchs, on peut pas se permettre de voir 104 matchs. Non, non, 104 matchs quand même. Non, je peux pas tout voir. Bon, allez, j'ai vu quelques matchs spectaculaires. Il n'y en a pas eu beaucoup, au moins deux ou trois matchs, surtout le match d'hier. Je vois même que le match d'Haïti-Maroc, ça m'a plu un petit peu. Oui, un peu. Mais le match d'hier soir, quel match fou! Quel match fou! Je pense que pour moi-même, aujourd'hui, je vous donne mon avis, mon point de vue, j'ai le droit de donner mon avis. Vous-même aussi, vous avez le droit de donner votre avis. Sur l'ensemble des matchs disputés jusqu'ici dans le mondial, je pense que ça reste le match le plus chatoyant de ce mondial. Match technique séduisant. Non, j'ai vu vraiment deux collectifs sur le terrain qui nous donnaient vraiment du spectacle. Parce que le football avant tout, c'est le spectacle, hein. Non, non, je sais pas, il faut pas. Je vois, il y a beaucoup de tension, beaucoup de pression. Je sais même pas pourquoi ils ont autant de pression pour un match de foot. Quand j'étais gosse, j'avais beaucoup de pression. Quand Jacmel jouait au stade au Parc Pinchina, j'avais beaucoup, beaucoup, beaucoup de pression. Je me réveillais le matin, je me dis comment ça va se terminer pour nous, les Jacméliens, face au Gonaïves, face à Léogane. Ça, c'est des gosses, c'est des histoires de gosses. Mais je peux pas, à mon âge, aujourd'hui, avoir autant de tension pour un match de football et commencer par lancer des. C'est ce que je vois sur les réseaux sociaux entre Haïtiens, s'invectivent. Certains vont vous dire quand même, c'est ça la passion du foot. Moi, j'appelle pas la passion du foot, hein. Vous donnez trop d'importance aujourd'hui au football. C'est un jeu, ça reste un jeu, c'est un sport. Non, mais pourquoi autant d'engueulades pour un match de foot? Il y a des gens qui vont parier, ça je le comprends. Mais pourquoi s'engueuler? Je comprends pas. Surtout que nous, Haïtiens, aujourd'hui, nous attendons près de 300 000. Je sais pas ce qui va se passer avec ces 300 000 Haïtiens après cette décision de la Cour suprême des États-Unis. Non, je veux pas demander aux Haïtiens de ne pas quand même s'amuser. Je peux pas leur demander de bouder leur plaisir quand même pour durant le mondial. Quand même, il y a d'autres choses beaucoup plus important, il y a des choses plus importantes que le foot aujourd'hui pour nous. Sérieusement, pour nous. Quand même, ça m'a sonné, cette histoire de la Cour suprême des États-Unis. Donc, 3 000 Haïtiens, je sais pas comment. Je me pose des questions. Sur quoi travaille le gouvernement? Quel sera le plan du gouvernement? Et là, quand même, là. Et puis, je me dis aussi, cette décision de la Cour suprême, est-ce que les Haïtiens vont finalement se réveiller? C'est ça que, bon, cette histoire de mondial, arrêtez de vous engueuler, arrêtez de vous invectiver. Non, mais il y a deux choses beaucoup plus importantes aujourd'hui pour nous, Haïtiens. Regardez votre mondial calmement et pensez à ces gens, ces 3 000 Haïtiens qui vont arriver bientôt sur le territoire haïtien. Ils ne pourront pas rester aux États-Unis. Ce n'est pas les 300 000 qui vont quitter les États-Unis. Il y a des gens qui ont eu peut-être entre-temps, qui se sont fait parrainer, qui ont fait des demandes, autres demandes, et qui vont se retrouver sur le territoire américain. Mais la grande majorité vont retourner chez nous. Comment on va-t-on faire pour intégrer ces gens? Est-ce qu'on va les recevoir dans de bonnes conditions? Dans un pays déjà dégradé sur le plan sécuritaire, sanitaire, comment va-t-on faire? Je vois que comme le gouvernement se croise les bras. Je me pose des questions, je me dis, peut-être qu'ils prennent ça comme. Ils ne prennent pas ça au sérieux. Hein. Ce qui va arriver, c'est quand même. C'est quand même quelque chose. C'est comme un tsunami. Hein. C'est comme, je ne veux pas faire de comparaison ce qui se passe au Venezuela et ce qui va se passer chez nous en Haïti. Mais vous croyez comme si ils sont calmes, ils sont tranquilles. C'est incroyable. Allez, manquez pas ce match. France, Suède, c'est à 17 h. Hein. Il y aura un autre match. Ah, c'est pour ça que j'ai vu dans le métro des maillots mexicains. Il y avait une petite fille qui était à côté de moi et qui portait un maillot mexicain. Je dis, mais comment ça? Et ces gens-là, ils portent toujours leur maillot tous les jours. Non, mais c'est parce qu'il y avait un match aujourd'hui. Au contraire, il y a des maillots partout, des maillots mexicains. J'ai vu des maillots mexicains dans le métro. Je me dis, mais comment ça, ils portent leur maillot tous les jours? Mais c'est parce qu'il y a un match aujourd'hui. Et ce sera à 21 h, heure de Montréal. Mexique-Équateur, gageons déjà. Ouais, on peut faire. Ouais, on peut gager là. Le Mexique, hein, face à l'Équateur.
Les Mexicains sont en pleine forme, mais dans un match entre le Mexique et l'Équateur, le match se joue, mais ils se ressemblent pas. Alors, c'est jamais, hein, peut-être les Équatoriens peuvent un jour être sur la pente ascendante, un autre jour sur la pente descendante, mais face au Mexique, ça va être jeu égal. Je sais pas, entre le Mexique et l'Équateur, qui est légèrement supérieur à l'autre. Ça, j'ai aucune garantie. C'est à suivre à 21h. Donc, on a eu ce match. La victoire de la Norvège contre la Côte d'Ivoire, c'était prévisible. Entre le Mexique et l'Équateur, je n'ai aucun commentaire pour l'instant. Entre la France et la Suède, eh bien, je vais vous donner le commentaire. La France est légèrement supérieure. Un avantage léger pour la France. Contrairement à ce que disent nos confrères de RMC Sport, non, la France va massacrer toutes les équipes du mondial, tout dans le Maroc. Le Maroc, c'est, ouais, je sais pas, j'ai le Maroc dans la tête. Et on va faire une petite musique puisqu'il est 25. Hein, je voulais faire de gros commentaires cet après-midi sur CPAM 14-10 Montréal, sur le mondial. Eh bien, ça a été fait. Et puis, si vous avez des commentaires aussi, vous pouvez faire des commentaires. Il y a des concours. Eh bien, appelez pour les concours. Hein, entre-temps, je vais faire écouter une petite musique. Qu'est-ce qu'on va écouter, Guillaume François? Qu'est-ce que vous avez dans la tête cet après-midi sur votre radio CPAM 14-10 Montréal? Je sais qu'il y a des fans de ce groupe qui m'écoutent sur CPAM 14-10 à Montréal. Eh bien, puisqu'on parle de football, on parle d'élimination, eh bien, on va écouter ça sur votre radio CPAM 14-10 à Montréal. Il y a quelqu'un qui n'aime pas trop. Hein. Je connais quelqu'un qui dit, oh, vous parlez trop, vous parlez trop. Eh bien, quand on est là à la radio, il faut qu'on parle. Allez, musique. Voici Cauchemar. New Look sur votre radio.

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1: Voilà la pause commerciale.
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Allez, c'est pas ma cadence 10 à Montréal, Giotto. Ah, j'ai eu des frissons. J'ai des frissons. Je dis, toi, pourquoi? Je suis au studio de Noël Gard, c'est pas que je vais faire.

On va faire un peu de after-foot avec eux. Vous allez écouter, ces amis de, je vais vous proposer nos amis de RMC là, tout de suite sur votre radio, c'est pas ma 14-10 à Montréal.

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1: Bonjour Thierry, bonjour aux auditeurs de Tropicolor. Je m'appelle Shadia, Aïcha Dia de nom, nom de famille. Donc, je suis sénégalaise, Halpoulard aussi. Je suis artiste, chanteuse, compositrice et interprète. Là, j'ai mon groupe qui s'appelle Willy Band, qui est composé d'un choriste, batteur, guitare, avec la basse, percu et aussi le clavier. Donc, je suis... J'ai mon propre style qui est le style de Halpoulard, okay. Afro-Poulard. Okay. Donc, j'ai commencé à faire de la musique en 2013. Donc, j'ai commencé aussi à percer, à faire des vocalises, à aussi jouer de l'instrument à la guitare. Donc, j'avais commencé aussi à faire du piano bas, travailler à la variété avec les musiciens.
2: Alors, avant d'aller plus loin, quel est le titre de Shadia qu'on va écouter, histoire de permettre aux auditeurs d'aller dans votre univers musical?
1: Oui, il faut écouter Nima Dieke. Donc, j'ai fait une chanson Nima Dieke pour parler de Shadia, son propre style, de la personnalité de Shadia et tout ça.
2: On l'écoute maintenant.

0: Shaja.
1: Oui, le titre, je raconte Shaja en même temps. En tant que Halpla, je suis fière de l'être et aussi de véhiculer des messages en peul. Donc, c'est une fierté pour moi. Et c'est aussi de faire dans les festivals, même je fais de l'afropla. Donc, c'est mon style personnel. Donc, je suis contente de le faire.
2: Qu'est-ce qui a poussé du jour au lendemain, Shaja, à dire, OK, je vais chanter, composer, aller en studio et faire des prestations?
1: Oui, déjà, c'est la passion. Je l'avais voulu depuis toute petite. Donc, ma famille, personne ne chante. Donc, c'est moi seule qui ai pris cette route. Donc, c'est une fierté et aussi une passion.
2: Alors, Shaja, sur la scène locale ici à Dakar, il y a des artistes, à l'international aussi, il y a des artistes. Quelles sont vos sources d'inspiration? Quels sont les artistes, par exemple, une voix féminine du Sénégal ou d'Afrique ou à l'international? Est-ce qu'il y a des voix en particulier qui vous inspirent? Est-ce qu'il y a des noms qui vous viennent en tête?
1: Oui, il y a des noms et aussi, c'est juste parfois... La passion d'abord, comme j'ai l'habitude de dire. Donc j'ai aussi des icônes comme Oum Sangaré et comme aussi Yemi Alade, okay, que j'écoute beaucoup. Et j'écoute toutes les façons de musique, donc j'ai pas de limite sur ça parce que j'ai appris la variété. Donc c'est une chance, mais aussi j'ai des grands à suivre et aussi des dames à suivre.
2: Quels sont les projets de Shaja?
1: Oui, les projets de Shaja, je suis en train de travailler pour un album, en featuring avec des artistes sénégalais. Donc c'est un choix.
2: Des noms.
1: Oui, comme genre Pagaï, Mirma, hein, il y en a beaucoup. Donc j'ai opté à faire ça pour une première d'abord, faire des featuring, album des featuring. Après aussi parce que j'ai sorti beaucoup de singles. Donc c'est pour cela que je me suis dit que là maintenant je vais essayer de travailler sur un album pour essayer d'aller de l'avant. Après, il y a beaucoup de travail.
2: Mais oui, mais on est là pour le travail.
1: Ouais,
2: alors, merci beaucoup de nous avoir accordé de votre temps. Alors, on vous entend actuellement sur Montréal. Quel est votre message pour le public montréalais?
1: Oui, ça fait plaisir déjà de juste leur dire aussi d'aller découvrir Shaja sur les réseaux sociaux, Shaja l'officiel. Donc, c'est juste pour aller découvrir, aller voir aussi ce que Shaja fait. Donc, ça vous fera plaisir. Merci à vous. Je suis contente d'être là avec vous.
2: Merci beaucoup, Shaja. Au plaisir de vous retrouver peut-être à Montréal.
1: Merci beaucoup pour bientôt, Inch'Allah.
2: Merci.

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1: Bonjour Thierry, bonjour les auditeurs de Tropicolor. Que dire de moi? Bah écoute, Chanteau la Violette, artiste passionné dans l'âme, dans le corps. Un artiste compositeur, arrangeur, interprète, chanteur, guitariste, percussionniste, qui est passionné par la musique d'une manière générale, mais bien sûr la musique caribéenne, la musique martiniquaise, le zouk, nécessairement, j'aime aussi le compas, mais aussi j'aime le jazz, j'aime aussi la musique pop, voilà, donc la musique reggae, donc très variée, mais bon, je t'ai connu sur le titre Ça c'est pour l'amour et le titre En belle bonjour, donc voilà, je suis dans la musique depuis l'âge de 13 ans et je m'étais promis dans un temps après mes études de me lancer pleinement et à temps complet, et c'est ce que j'ai fait. Donc plein de choses que j'ai envie de créer. J'ai déjà sorti 3 albums plus 3 titres single. Anti bonjour.

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1: Anti-bonjour, ça dit quoi? Alors, au fait, le titre s'appelle En belle bonjour. Au fait, c'est témoigner d'une époque où ma famille, on vivait dans, presque comme dans une petite maison de la prairie. Et tous les gens dans les quartiers, ils adoraient se saluer, se rendre visite, prendre soin de l'autre, lui, café, porter manger bail, emmener à manger, partager ce qu'on avait. Et cette notion du partage était tellement élevée. En belle bonjour, c'était le bonjour du cœur, quelque chose qu'on ressentait tellement fort. Et j'ai souhaité en tout cas à travers ce titre, quelque chose qui a tendance à se perdre. Les gens se croisent, ils se parlent pas, et des fois un simple témoignage peut parfois raviver quelqu'un qui a la tristesse, quelqu'un qui a besoin de gaieté, qui a besoin de joie de vivre, un petit moment de bonheur à partager. Donc c'est un peu ça l'esprit du titre. Et moi je suis partisan du bail du vent chez moi, donc c'est mon slogan. Bail du vent, c'est on va de l'avant et on cherche à faire le bien à chaque réveil et au coucher. Voilà, c'est tout ce que je peux vous souhaiter. Puis bien sûr, pour cette année, avec le nouvel album que je prépare, on souhaite pour l'été, donc au mois de juin, si Dieu veut.
2: Merci beaucoup et à bientôt.
1: À très bientôt.

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